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Joe End of Beginning sur RTL2. Il était dans le drive pour une interview signée Margot Lassalle. Interview à retrouver à tout moment sur RTL2.fr et sur l'appli RTL2.

Keep the Youth sur RTL2. 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Réservé dès maintenant.

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The Offspring sur RTL2. 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

0: White Flag. Mercredi 24 juin, bonjour à tous.
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0: On va écouter INXS, Kyo ou encore My Smith après les infos de Raphaël Thomas. Bonjour Raphaël.
2: Bonjour Grégory, bonjour à tous.
0: Et la canicule gagne encore du terrain ce matin.
2: Ce sont désormais 58 départements qui sont en vigilance rouge canicule. L'alerte a été étendue à l'Aisne, au Nord, au Pas-de-Calais et à la Somme. 31 autres départements sont en vigilance orange. Hier, la journée a été la plus chaude jamais enregistrée en France et on attend encore jusqu'à 43 degrés aujourd'hui de la Bretagne à la Nouvelle-Aquitaine et à l'Île-de-France. La canicule qui favorise aussi le risque d'incendie dans le Lot et Garonne. De feux de forêt ont parcouru plus de 90 hectares. Dans le Maine-et-Loire, ce sont près de 100 hectares qui sont partis en fumée. Autre conséquence de cette vague de chaleur hors norme, le risque de coupure de courant dans les prochains jours. Hier soir, 9000 foyers ont été privés d'électricité dans le Vaucluse en raison d'une surchauffe qui a endommagé des câbles souterrains. Sur le plan scolaire, plus de 8000 établissements sont perturbés, 1800 autres fermés. Fermeture anticipée également de plusieurs lieux touristiques comme la Tour Eiffel ou le musée du Louvre.
0: Dans l'actualité également ce matin, cette première victoire pour les associations de protection de l'enfance.
2: Près de 3 semaines après la découverte du corps de Liana dans le Gers, le Premier ministre Sébastien Lecornu a annoncé qu'une proposition de loi intégrale contre les violences sexuelles faites aux femmes et aux enfants sera examinée à l'Assemblée au mois de septembre ou d'octobre. Les associations appellent à maintenir un grand rassemblement citoyen dans tout le pays samedi 4 juillet.
0: Allez, au Mondial du foot, l'Angleterre était tenue en échec hier soir.
2: Et oui, les Anglais ont fini sur un nul 0-0 face au Ghana. Toujours dans le groupe L, la Croatie a éliminé le Panama en s'imposant 1-0. Dans le groupe K, le Portugal a balayé l'Ouzbékistan 5-0 et la Colombie vient à l'instant de l'emporter 1-0 sur la République démocratique du Congo. À suivre ce soir à 21h, Suisse-Canada et Bosnie-Herzégovine-Qatar. Les Bleus, eux, feront sans Didier Deschamps vendredi soir face à la Norvège. Le sélectionneur est rentré en France pour assister aux obsèques de sa mère. C'est son adjoint Guy Stéphan qui prendra le relais jusqu'à son retour. Face à la météo, ce sont désormais donc 58 départements qui sont en vigilance rouge canicule. L'alerte est étendue à l'Aisne, au Nord, au Pas-de-Calais et à la Somme. 31 autres départements sont en vigilance orange. Ce matin, il fait 22 degrés à Lille et à Brest, 24 à Dijon et à Ajaccio, 26 à Marseille, 27 à Paris et Bordeaux. Côté ciel, en début de journée, le temps sera ensoleillé sur l'ensemble du pays. L'après-midi, des orages éclateront sur les Alpes du Sud et le relief corse. Les averses orageuses s'étendront ensuite à une grande partie de la région PACA et au sud-est de l'Auvergne-Rhône-Alpes avant de gagner le massif central et les Pyrénées. Pour les maximales, on le disait, il est prévu jusqu'à 43 degrés des Pays de la Loire à la Nouvelle-Aquitaine et à la région parisienne. Il fera 30 à Cherbourg, 37 à Strasbourg, 40 à Bourges, 43 à Nantes.
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0: Voilà pour Miles Smith sur RTL 2.
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0: Du mercredi 24 juin, on espère que tout le monde est en forme. Bonjour ma Juju.
2: Et bonjour Grégory, bonjour à tous.
0: Bonjour Jérôme, bonjour Max, bonjour Antoine, bonjour Angelo.
3: Bonjour.
0: Sans les petits Beatles du son pop rock, on salue évidemment Jules, Caro et Léa qui sont dans le coin. Après, je ne dis pas qui est qui.
2: Non, il vaut mieux pas.
0: À la différence des Beatles, tout le monde va bien. Ça va et toi, tu ne fonds pas comme neige au soleil?
2: Bah, comme tous, hein, oui, on souffre. Tous, hein, on souffre de la chaleur. Hein.
0: En fait, j'ai l'impression, tu sais, qu'on est dans l'Arizona ou dans les zones désertiques. Et puis tu vas de clim en clim. Je vais aller dans un magasin.
2: Ah, mais là, je suis trop contente d'arriver à la radio le matin. Vraiment, on revit ici. Mais non, c'est dur, c'est long en fait.
0: Attends, est-ce que t'es team couette quand même quand il fait chaud?
2: Alors, elle est là, ma couette, mais non, elle est virée.
0: Non, mais tu la mets pas.
2: Elle est virée.
0: Moi, j'avais ce débat hier à la télé, hier soir, je me disais, moi, c'est à poil sur le lit, je m'en fous.
2: Ah ouais, pas de problème, tu vois.
0: Mais ma femme, par exemple, elle met la couette, quoi.
4: Moi, j'ai la couette aussi entre les jambes.
0: Toi aussi? Tu mets la couette. Mais non, mais les gars, il fait 65.
5: Ouais, mais le problème, c'est que si tu mets pas de couette, tes jambes, ils collent. Donc,
0: non, non, c'est la couette encore. Elle colle.
4: Je suis d'accord.
2: Ah non,
0: non, ça rien qui colle.
5: Bah si.
4: Ah si.
2: Tu te mets en étoile. Moi, je suis en étoile comme ça.
0: Ton mari.
2: Il prend la place qu'il prend. il est un peu recroquevillé à côté.
0: Moi, je dors sur le côté, toujours sur l'épaule gauche, tu vois, et bien peinard.
2: Et ton corps tout collé contre toi.
0: Ouais, non, j'ai un caleçon de nuit, quoi. Voilà,
2: on a les détails. Short, alors, il est comment ce caleçon
0: alors,
2: de nuit?
0: Ça dépend, mais il est léger. Hein. Là, je veux dire, j'en ai ressenti un l'autre fois, je suis un chat, il était en laine, donc j'ai un compris.
2: Moi, je dors en culotte.
0: Ouais, bien sûr.
2: Bon, voilà, vous avez rien demandé.
0: Allez, vous savez tout, on l'a fait, vous connaissez notre anatomie, quoi. Ça joue à pas grand chose. On n'oublie pas l'étoile et ça colle. Allez, on va avoir droit à l'info du matin, le winner du jour, le jeu surprise et le son pop rock d'In Excess. Voici Original Sin dans le double expresso RTL 2.

0: RTL 2 avec un immense classique qu'on aime, In Excess Original Sin. Bon, on l'a vu en chanson du jour, on s'était dit tiens, ça serait bien de l'avoir régulièrement. Ben voilà, vous l'avez régulièrement, on n'a qu'une parole. Bon, ce matin, je vais vous parler d'un comportement étrange qu'on fait tous, mais écoutez-moi bien, tous, sans exception, sans en être conscient. C'est très mystérieux. Je suis tombé dessus hier, je me suis dit, mais là, il faut que je vous raconte cette histoire. J'ai testé toute la journée, ça marche.
1: Tu nous intrigues.
0: Ah bah, vous allez voir, c'est X-Files, mais du comportement et au quotidien de chacun. Et puis, Kyo sera là. Mon amour, la vie, c'est ultra violent. Ultra violent, alors que nous ne sommes que douceur dans le double expresso RTL 2.
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0: Clio ultra violent sur RTL2.
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0: Je vous assure, maintenant que je vous aurai dit ce que je vais vous dire, vous allez toute la journée y penser. Des chercheurs japonais et espagnols viennent de découvrir que quand on se déplace librement dans un espace, on a tendance à tous tourner dans le sens inverse des aiguilles d'une montre. En gros, si vous laissez des gens marcher, contourner des obstacles ou même se déplacer dans une cour de récré, ils vont majoritairement, il y aura toujours des exceptions, partir vers la gauche. Les chercheurs ont testé des adultes, des enfants, des droitiers, des gauchers, des hommes, des femmes et le résultat est toujours le même. Dans 32 expériences sur 33, la préférence pour le sens anti-horaire apparaît clairement sans qu'on ait la moindre explication. Alors, sur les pistes d'athlétisme, on a demandé pourquoi c'était comme ça depuis la Grèce antique, pourquoi ça tournait toujours dans le même sens. On n'a pas eu de réponse. Mais ce qui est drôle, c'est quand on a demandé aux athlètes de courir dans l'autre sens, tous se sont plaints que ça n'allait pas du tout. Et j'ai demandé à des spécialistes de l'athlé hier, parce que moi, après mon émission, j'avais eu un meeting d'athlétisme.
2: Bah, moi, tu peux demander, spécialiste de l'athlé. Bah, j'en ai fait pendant 8 ans.
0: Oui. Justine, j'ai demandé à des gens qui ont des
2: médailles. Championne départementale.
3: C'était il y a 30 ans.
0: Oui, Justine.
2: Championne départementale non, du 1000 mètres.
0: Oui.
3: Bravo.
2: Ouais, merci.
0: J'allais dire, j'ai demandé à des gens qui ont des médailles olympiques, mais à côté.
3: Ah bah ouais.
0: À côté, qu'est-ce que c'est? Ils m'ont dit, mais c'est impossible. J'ai la tête qui tourne, je suis pas bien. Les enfants aussi semblent très sensibles à ce réflexe. Moi, j'ai vérifié hier avec les enfants. Ça laisse penser qu'il s'agit peut-être d'un comportement profondément ancré dans notre cerveau. Un débat sur l'inné ou l'acquis pour nos jeunes auditeurs qui viennent de passer le bac philo. En fait, on passe notre temps à croire qu'on fait nos propres choix, alors qu'apparemment, même quand on tourne en rond, on le fait tous dans le même sens. Moi, il y a un côté rassurant. Il faut que je l'avoue. Si l'humanité tourne parfois en boucle, au moins, elle reste organisée dans une sorte de désordre. Marrant, non, quand même?
2: Ouais, c'est rigolo.
0: Vous vérifierez,
2: je vous mets des obstacles. Ouais, je ferai attention.
0: Miley Cyrus, Wrecking Ball, à 6h23, avant l'horoscope, dans le double expresso RTL2.

0: RTL 2 avec Miley Cyrus Wrecking Ball. 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Venez jouer avec nous dans 25 minutes, c'est le jeu surprise. Franchement, si vous êtes sur Android, c'est un super objet. Venez vous amuser en plus, hein, Juju et moi, on vous accueille.
1: Hein. Oui, et puis Angelo au standard, là, il est content de vous parler en plus. Voilà, 3228, le numéro de téléphone.
0: Bonne chance à tous. Voici l'horoscope de ce mercredi 24 juin, les médailles de bronze, Juju et les béliers.
1: Ne vous focalisez pas sur vos erreurs, l'important c'est de se relever et de persévérer.
0: Les Gémeaux,
1: ne soyez pas si têtus. Écoutez ce que les autres ont à vous dire pour une fois.
0: Bah, bonne chance aux autres. Hein. Les balances. C'est quoi ce bruit là? On dirait une vache. C'est Jérémy qui a baillé.
2: Non, j'ai pas baillé. J'ai rigolé. Ce que tu as dit.
0: Ah bon? Ouais, tu te fous de moi?
1: Faut que t'écoutes les autres. C'est ça, il a rigolé.
0: Voilà. J'ai dit non.
1: Les balances, ne laissez pas s'installer la paresse. Vous traînez un peu des pieds aujourd'hui.
0: Les médailles d'argent, d'abord les taureaux.
1: Vous avez enfin atteint un objectif important. Vous allez pouvoir souffler.
0: Cancer.
1: Vous allez prendre le temps de sortir. Ça vous fera du bien de voir de nouvelles têtes.
3: Les lions.
1: L'atmosphère autour de vous est saine et agréable. Ça vous aide à vous surpasser.
0: Les vierges.
1: Laissez parler vos envies. Profitez de votre temps libre pour vous aérer l'esprit.
0: Scorpion.
1: Vos proches vous font une confiance aveugle. Avec vous, les secrets sont bien gardés.
0: Les Sagittaires.
1: Vous sortez des sentiers battus pour vous démarquer. Votre nouvelle façon de faire plaît beaucoup à vos supérieurs.
0: Capricorne.
1: Vous avez fait une bonne affaire dernièrement et c'est la première d'une longue série.
0: Les Poissons.
1: Cette journée, elle est dédiée à la réflexion et aux remises en question. Vous allez faire le tri dans vos relations.
0: Et la médaille d'or du jour, elle est pour les Verseaux de Maxou.
1: Brillant, drôle, charismatique. Oh. Les compliments se multiplient quand on parle de vous, les Verseaux. Vous faites l'unanimité.
0: Oh, l'horoscope sur RTL2.fr. Qui va demander une augmentation aujourd'hui. La suite, Charlotte Cardin est le winner du jour sur RTL2 à présent.
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1: Il est 6h30, bienvenue à tous sur RTL2. On va écouter Charlotte Cardin, mais avant ça, les infos de Raphaël Thomas. Bonjour Raphaël.
12: Bonjour Justine, bonjour à tous.
1: La canicule gagne encore du terrain ce matin.
12: Ce sont désormais 58 départements qui sont en vigilance rouge canicule. L'alerte a été étendue à l'Aisne, au Nord, au Pas-de-Calais et à la Somme. 31 autres départements sont en vigilance orange. Hier, la journée a été la plus chaude jamais enregistrée en France et on attend encore jusqu'à 43 degrés de la Bretagne à la Nouvelle-Aquitaine et à l'Île-de-France. La canicule qui favorise le risque d'incendie dans le Lot et Garonne, deux feux de forêt ont parcouru plus de 90 hectares. Dans le Maine-et-Loire, ce sont près de 100 hectares qui sont partis en fumée. Autre conséquence de cette vague de chaleur hors norme, le risque de coupure de courant dans les prochains jours. Hier soir, 9000 foyers ont été privés d'électricité dans le Vaucluse en raison d'une surchauffe qui a endommagé des câbles souterrains. Sur le plan scolaire, plus de 8000 établissements sont perturbés, 1800 fermés. Fermeture anticipée également de plusieurs lieux touristiques comme la Tour Eiffel ou le musée du Louvre.
1: Et c'est dans ce contexte que débutent aujourd'hui les soldes d'été.
12: 4 semaines de rabais jusqu'au mardi 21 juillet. Selon une étude d'OpinionWay, 4 Français sur 10 prévoient d'y participer avec un budget moyen de 357 euros, une hausse de 124 euros par rapport à l'an dernier, due principalement aux jeunes parents. En Corse, en revanche, les soldes ne débuteront que le 8 juillet jusqu'au 4 août inclus. La Corse qui fait un pas vers l'autonomie. Les députés ont approuvé hier une réforme constitutionnelle visant à accorder à l'île des pouvoirs réglementaires et législatifs pour répondre à certains problèmes auxquels font face ses habitants. Le texte doit encore être validé par le Sénat.
1: Au mondial de foot, l'Angleterre a été tenue en échec hier soir.
12: Les Anglais ont fini sur un nul 0-0 face au Ghana. Toujours dans le groupe L, la Croatie a éliminé le Panama en s'imposant 1-0. Dans le groupe K, le Portugal a balayé l'Ouzbékistan 5-0. La Colombie l'a emporté 1-0 sur la République démocratique du Congo. À suivre ce soir à 21h, Suisse-Canada et Bosnie-Herzégovine-Qatar. Les Bleus feront sans Didier Deschamps vendredi. Le sélectionneur est rentré en France pour assister aux obsèques de sa mère. Face à la météo, on le disait, 58 départements sont désormais en vigilance rouge canicule. L'alerte est étendue à l'Aisne, au Nord, au Pas-de-Calais et à la Somme. 31 autres départements sont en vigilance orange. Ce matin, il fait 22 degrés à Roubaix et à Landerneau, 24 à Dijon et à Sagonne, 26 à Cassis, 27 à Paris et à Bergerac. Côté ciel, en début de journée, le temps sera ensoleillé sur l'ensemble du pays. L'après-midi, des orages éclateront sur les Alpes du Sud et le relief Corse. Les averses orageuses s'étendront ensuite à une partie de la région PACA et au sud-est de l'Auvergne-Rhône-Alpes, avant de gagner le Massif central et les Pyrénées. Pour les maximales, il est prévu jusqu'à 43 degrés. Des Pays de la Loire à la Nouvelle-Aquitaine, il fera 30 à Cherbourg, 37 à Colmar, 39 à Villeurbanne et 43 à Clisson.

0: Charlotte Cardin sur RTL2.
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2: Bon, vous avez peut-être suivi l'affaire depuis plusieurs jours. La Française des Jeux était à la recherche de notre winner. C'est le gagnant d'un jackpot de 13 millions d'euros du Super Loto du 24 avril. Le ticket, il avait été validé dans l'Orne, mais depuis, personne ne s'était manifesté pour venir récupérer son gain.
3: Oh là là.
2: Eh bien, pour une fois, ce gagnant ne va faire aucun jaloux. Malheureusement pour lui, le délai pour profiter des 13 millions, c'était lundi soir. Il ne s'est pas présenté.
3: Faut vraiment. Alors là, je vais te dire, faut qu'il le sache jamais.
2: Ah ouais. Il est donc devenu hier le joueur qui a perdu le plus gros gain de l'histoire de la loterie française depuis 2011. Pourtant, la FDJ a tout fait pour le retrouver. Des avis de recherche dans le département, des relais dans les médias. Il n'y a rien n'y a fait. Notre winner, il est resté muet. Alors, ça ne va pas le consoler, mais il est devenu un cas assez exceptionnel. En revanche, bon, on ne sait pas s'il a perdu son ticket ou si simplement il n'a jamais su qu'il avait gagné. Ça, je lui souhaite.
3: C'est sûr.
2: Ah, c'est mieux.
3: Non, vraiment, faut pas qu'il sache. Faut jamais savoir qu'elle a laissé passer 13 millions.
2: Imagine, tu fais le ménage là.
3: Non, tu fais pas.
2: La vieille veste là.
3: Non, tu fais pas. Même dans la neuve. Hein.
2: Et comme le prévoit le règlement, les 13 millions d'euros vont être réinjectés dans deux futurs tirages. Donc peut-être pour vous.
3: Ça sera plus de pognon pour nous. Puis c'est tout. Et toujours pas de partage, hein, je précise, en 2026. Hein. L'argent gagné, c'est l'argent gagné. Hein.
4: C'est vraiment
3: fou. Vraiment, je vous le dis.
2: C'est fou. On apprend le partage aux enfants. Là, regarde-le, lui. 50 ans.
3: Exactement. C'est pour ça que j'ai adoré la vie d'adulte.
4: Tu nous aimes pas, quand même.
3: Vous êtes de bons collègues.
4: Tu seras seul. Ça va m'énerver.
3: Vous êtes de très bons collègues. Envoie Michael Jackson, Heal the World. Non, mais vous êtes des gens sympas du matin, quoi.

0: Michael Jackson et Heal the World qui faisaient chanter dans le studio. Ce matin, on parle des Simpsons. Les Simpsons, bien sûr, t'as raison. Bon, vous le savez sûrement déjà, on a beaucoup parlé, c'est sur tous les réseaux. Mais les Simpsons sont connus pour avoir prédit de nombreux événements historiques, comme c'est le plus célèbre, l'élection de Donald Trump ou encore le rachat de la Fox par Disney. Bah, il se pourrait que les Simpsons aient aussi prédit le vainqueur de la Coupe du Monde 2026.
1: Oui, puisque dans l'épisode 5 de la saison 9 diffusée en 97, la série met en scène une certaine finale de la Coupe du Monde 2026 qui oppose le Mexique au Portugal et le gagnant c'est le Portugal. Victoire 1-0. Il faudra attendre donc le 19 juillet pour connaître la réponse, en tout cas.
0: Mais que le Portugal gagne la Coupe du Monde, c'est une possibilité. Il y a certains aussi voyants, statisticiens, mathématiciens qui sont dessus.
1: C'est pas possible. Ça va être la France.
0: Alors j'aimerais bien, je suis d'accord, on fait partie des deux gros favoris, mais le Portugal aussi.
1: C'est pas possible. Ça va être la France.
0: En revanche, le Mexique, j'y crois pas une seconde, même s'il joue à domicile. Merci Justine. Taylor Swift. The Fate of Ophelia et le jeu surprise sur RTL 2. À tout de suite.
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0: Taylor Swift, The Fate of Ophelia sur RTL 2 à
1: 6h51. 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
2: Coucou Stéphane.
3: Bonjour Justine, bonjour Greg, salut toute l'équipe.
0: Bonjour
4: Stéphane.
0: Vous êtes dans le sud de la Corse, à Sartène, 93.5, fonctionnaire pour l'État et Jérém nommé à un chant corse.
2: J'adore les chants corse, chut.
3: Oh, merci.
0: Et là encore, c'était après ma douche, hein. Ma vocalise était encore un peu moyenne, hein. Mais après je me lâche davantage, quoi, vous voyez. Ah, attendez, là je suis bon, là. Voilà. Bien, je vois les brebis, là. Elle passe devant moi, là. C'est là.
2: Ah, j'adore, vraiment, ça me met dans un état.
0: Calme-toi.
2: J'aime beaucoup les chants corses.
0: Calme-toi. Vous aimez le vélo, vous?
3: Entre autres, oui, mais particulièrement le vélo, oui.
0: Mais parce que je vois que vous allez faire la reconnaissance de l'étape des Alpes du Tour de France. Il y a plusieurs étapes. Vous avez l'Alpe d'Huez?
3: Entre autres, l'Alpe d'Huez, c'est l'arrivée pendant le Tour de France. Donc 172 km, 5400 de dénivelé positif. On va s'amuser, le Galibier, voilà.
2: Stéphane, il dit ça normal, quoi.
0: Ah ouais, ouais. Ouais, ouais, par 50, je vais monter l'étape, pas de problème. Eh ben, bravo mon petit Pogacar. Ce qu'on va faire, c'est qu'on va lancer les pop rock, hein.
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2: Bon, on va tester vos connaissances cinématographiques, Steph. Vous allez entendre l'extrait d'un film ou d'une saga, vous allez devoir retrouver le titre. Vous avez 10 secondes à la fin de l'extrait, laissez bien passer tout l'extrait, vous pourrez nous faire toutes les propositions possibles, d'accord?
3: C'est parfait.
0: Je précise qu'on peut gagner une tablette Samsung A11, voici l'extrait.
5: Je suis dans la maison. Tu sais où je me cache?
6: Derrière la banquette, je vous vois.
5: Quoi? Comment tu le sais?
6: Il y a vos pieds qui dépassent.
5: Oh merde! Bon, tourne-toi.
7: Ferme les yeux.
5: Pas de triche, hein?
0: Alors, quelle est cette parodie?
3: Alors là, aucune idée.
0: Aïe, aïe, aïe.
2: Déjà, vous avez un indice parodie.
0: Ouais, je suis gentil, hein. Ça suffit pas. Scary Movie, la parodie de Scream. Quand
3: complètement ailleurs.
0: Bon, écoutez, on ne repart jamais les mains vides. Comme il fait chaud, faut se protéger du soleil et en plus faut avoir un beau look. On vous offre une casquette.
2: Oui, une casquette Sweet Pants. C'est une marque sport chic unisex. Vous allez voir qu'il twist les codes vintage, qui est de très bonne qualité.
0: Ouais, vraiment. C'est cadeau, c'est pour vous.
3: Super sympa, bon.
0: J'espère que Paul Sexas aura plus de réussite que vous cet été au Tour de France. Pour vous ce matin, mais vous allez passer un bel été sur les routes des Alpes. On vous embrasse et une question.
2: Stéphane, qu'est-ce qu'on vous sert sur RTL2?
3: Un double expresso. Merci l'équipe.
0: Merci.

0: Daniel Potter, Bad Day dans le double expresso RTL2. On va arriver à la télé. Alors c'est simple, vous prenez votre télécommande, vous appuyez sur un bouton. Le bouton magique, qui est le bouton
1: 9.
0: Et en plus, le bouton magique, il vous envoie Sia, il vous envoie U2, Aerosmith, Sum 41 et toute l'équipe du double expresso sur W9 pour le prolongement de l'émission. A tout de suite après les infos.
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18: C'est bon mercredi.
0: Merci d'être là, c'est RTL2, il est 7h. Allez, on se réveille ensemble avec Aerosmith, U2 ou encore Sia. Ça arrive après les infos de Raphaël Thomas. Bonjour Raphaël.
19: Bonjour Grégory, bonjour à tous.
0: 68 000 foyers privés d'électricité dans le Finistère ce matin.
19: Conséquence des fortes chaleurs alors que le département est toujours en vigilance rouge canicule. Le gestionnaire du réseau annonce qu'il ne pourra pas effectuer les raccordements avant ce soir au plus tôt. Dans le Vaucluse, 9 000 foyers étaient également privés de courant hier soir, toujours en raison de la canicule. Ce sont désormais 58 départements qui sont en vigilance rouge, 31 autres en vigilance orange. Hier, la journée a été la plus chaude jamais enregistrée en France. On attend encore jusqu'à 43 degrés de la Bretagne à la Nouvelle-Aquitaine et à l'Île-de-France. La canicule qui favorise aussi le risque d'incendie dans le Lot-et-Garonne. Deux feux de forêt ont parcouru plus de 90 hectares et dans le Maine-et-Loire, ce sont près de 100 hectares qui sont partis en fumée. Sur le plan scolaire, plus de 8000 établissements sont perturbés, 1800 fermés. Fermeture anticipée également de plusieurs lieux touristiques comme la Tour Eiffel ou le Musée du Louvre.
0: Dans l'actualité également ce matin, cette première victoire pour les associations de protection de l'enfance.
19: Près de trois semaines après la découverte du corps de Liana dans le Gers, le Premier ministre Sébastien Lecornu a annoncé qu'une proposition de loi intégrale contre les violences sexuelles faites aux femmes et aux enfants sera examinée à l'Assemblée au mois de septembre ou d'octobre. Les associations appellent à maintenir un grand rassemblement citoyen dans tout le pays samedi 4 juillet.
0: Au Mondial de foot, les Bleus feront sans Didier Deschamps vendredi face à la Norvège.
19: Le sélectionneur est rentré en France pour assister aux obsèques de sa mère. C'est son adjoint Guy Stéphan qui prendra le relais jusqu'à son retour. Dans le groupe L, l'Angleterre a été tenue en échec 0-0 par le Ghana hier soir. La Croatie a éliminé le Panama en s'imposant 1-0. Dans le groupe K, le Portugal a balayé l'Ouzbékistan 5-0 et la Colombie a battu la République démocratique du Congo 1-0 ce matin. À suivre ce soir à 21h, Suisse-Canada et Bosnie-Herzégovine-Qatar. Et puis en basket enfin, c'est Monaco qui a remporté le titre de champion de France hier soir, son troisième, après sa victoire contre Paris lors du cinquième et dernier match de la finale. À la météo, on disait donc que 58 départements sont en vigilance rouge canicule. L'alerte est étendue à l'Aisne, au Nord-Pas-de-Calais et à la Somme. 31 autres départements sont en vigilance orange. Ce matin, il fait 20 degrés à Manosque, 21 à Douai, à Montbazillac, 22 à Aix-les-Bains, 25 à Pont-l'Abbé et 28 à Paris. Côté ciel, en début de journée, le temps sera ensoleillé sur l'ensemble du pays. L'après-midi, des orages éclateront sur les Alpes du Sud et le relief corse. Les averses orageuses s'étendront ensuite à une grande partie de la région PACA et au sud de l'Auvergne-Rhône-Alpes avant de gagner le massif central et des Pyrénées. Pour les maximales, il est prévu jusqu'à 43 degrés. Des Pays de la Loire à la Nouvelle-Aquitaine, il fera 32 à Honfleur et à Campomor, 34 à Narbonne, 35 à Sedan et 39 à Alençon.
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0: Sia dans le double expresso RTL 2.
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0: Il est 7h06, on espère que tout le monde va bien. Bon courage pour cette nouvelle journée de canicule. Il va faire très très chaud, évidemment. On s'hydrate, on se protège et puis on attend que ça passe. Pas d'autre choix. Bonjour Justine.
2: Bonjour Greg, bonjour à tous. Courage, on est avec vous.
0: Bien sûr, bonjour l'équipe.
3: Bonjour.
0: Évidemment, on est content de vous retrouver. Bonne fête aux Jean-Baptiste, tiens, aujourd'hui. Je précise également que comme on est mercredi, on aura les coffres à jouer. Il n'y a qu'une seule banque. Hein. Voilà, je donne l'organisation des jeux.
2: 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On leur offre des cadeaux. Vous appelez le 3228 pour vous inscrire.
0: Et franchement, avant les... Bon, alors peut-être que les grandes vacances sont déjà là pour certains, pour d'autres quand ça va arriver. Hop, des cadeaux dans les parcs d'attractions, des vacances, des ordinateurs, des tablettes, des jeux de société. Amusons-nous ensemble et en famille avec le son pop rock d'RTL2, tiens. Je vous ai promis Sum 41, Aerosmith et U2. Les voici les Irlandais, Song of the Future sur RTL2.

0: Song of the Future. Alors le futur, très proche, c'est un flashback du Double Expresso. Et je ne vais pas pouvoir retenir la bête. Je vous le dis, là, canicule ou pas, je ne retiendrai pas la bête.
1: La bête, voilà. C'est donc moi.
0: Non mais la bête de compète.
1: Je vous dis, on va s'éclater tous ensemble. On va vous parler d'août 98, ça va nous rappeler de beaucoup de souvenirs.
0: Voilà, elle va être en folie avec sa canadienne préférée. Et puis il y aura aussi Sum 41. In Too Deep, à tout de suite sur RTL2.
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0: RTL de 7h16.
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4: Alors de retour en août 1998, nous étions champions du monde depuis un petit mois. On espère bien sûr que ça va se reproduire là dans les prochaines semaines. Et côté musique, c'était la sortie de l'album « S'il suffisait d'aimer » de Céline Dion.

Trois ans après l'album 2, ce disque est à nouveau produit et écrit par Jean-Jacques Goldman. On y retrouve évidemment S'il suffisait d'aimer, mais également le titre On ne change pas. On ne change pas.

0: je me fais plaisir là.
1: Ouais, à un moment, faut parler. Je sens que vous allez me laisser en entier.
0: Un album qui s'est vendu à 4 millions d'exemplaires, disque de diamant en France, très gros succès comme toujours avec Céline.
1: Non, mais c'est super. Ensuite, toujours en France, en août 98, c'était la sortie d'un film où, une fois de plus, Bruce Willis sauve vraiment le monde, Armageddon. Avec une BO fantastique, ZZ Top, là il y a également Journey, Bon Jovi, Aerosmith. D'ailleurs Steven Tyler, c'est le papa de Liv Tyler, hein, qui est l'héroïne du film. Alors cette fois, c'est pas simple, c'est pas facile pour Bruce. Il doit partir en mission dans l'espace pour détruire une météorite de la taille du Texas qui risque de s'écraser sur Terre. Alors ça a été un énorme succès au box-office, ça a même été une attraction du côté de Disney, dans les parcs de Disneyland Paris. Mais pour beaucoup, un film raté, parce que son réalisateur Michael Bay trouve que c'est son plus mauvais film malgré un casting 5 étoiles. Après, ça fait partie de ces nanars que t'es content de retrouver comme ça le lundi soir peinard, tu vois.
0: J'ai adoré, moi.
1: Bon, non, mais ouais. Après, l'histoire, les gars, c'est des gars qui forment normalement, qui vont détruire une météorite. L'histoire est improbable. Mais ça marche. Ça
0: pour
1: marche.
0: Toi, c'est un nanar.
1: Oui, mais dans le bon sens du terme. Il y a un côté un peu nanar du truc. Les acteurs ont porté.
0: Non, moi, premier degré, je trouvais que c'était un bon film.
2: Fantastique, même. J'adorais.
1: Alors, je vais reprendre parce que.
0: On est des bons menus, hein.
1: Quand il me reste 1h40 et que je veux pas que tu t'agaces derrière ta console, c'est un chef-d'œuvre de la science-fiction. Les acteurs ont porté de véritables tenues spatiales de la NASA à plus de 3 millions de dollars. Mais c'est vraiment le seul détail réaliste parce que rien ne peut arriver. Il y a 200 erreurs scientifiques dans le film. Bon, finalement, moi, ce que j'ai préféré dans le film, même si ça passe et que je peux le regarder, c'est la BO. Donc, on va tous se mettre d'accord sur ça. On va écouter Aerosmith, I Don't Want to Miss a Thing, la BO d'Armageddon sur RTL2. Ah!

0: Aerosmith, I don't want to miss a thing sur RTL2 à l'honneur du flashback.
1: Allez, on y va pour l'horoscope, Greg, avec les médailles de bronze, les béliers.
0: Ne vous focalisez pas sur vos erreurs, l'important c'est de se relever et de persévérer.
1: Gémeaux.
0: Ne soyez pas têtu, écoutez ce que les autres ont à vous dire pour une fois.
1: Balance.
0: Ne laissez pas s'installer la paresse, vous traînez un peu des pieds aujourd'hui.
1: Médaille d'argent, un peu mieux pour les taureaux.
0: Vous avez enfin atteint un objectif important, vous allez pouvoir souffler.
1: Les cancers.
0: Vous allez prendre le temps de sortir, ça vous fera du bien de voir de nouvelles têtes.
1: Lion.
0: Alors l'atmosphère autour de vous est saine, agréable, cela vous aide à vous surpasser.
1: Vierge.
0: Laissez parler vos envies, profitez de votre temps libre pour vous aérer l'esprit.
1: Scorpion.
0: Vos proches vous font une confiance aveugle avec vous, les secrets sont bien gardés.
1: Sagittaire.
0: Alors les Sagittaires, vous sortez des sentiers battus pour vous démarquer. Votre nouvelle façon de faire plaît beaucoup à vos supérieurs.
1: Les Capricornes.
0: Vous avez fait une bonne affaire dernièrement, c'est la première d'une longue série.
1: Poisson.
0: Cette journée est dédiée à la réflexion et aux remises en question. Vous allez faire le tri dans vos relations.
1: Et médaille d'or aujourd'hui pour les Verseaux.
0: Brillant, drôle et charismatique, les compliments se multiplient quand on parle de vous. Vous faites l'unanimité, l'horoscope en podcast sur rtl2.fr et sur les réseaux sociaux du Double Expresso RTL2. Allez, voici Sum 41. Into

0: Sum 41 in too deep à 7h26. On va avoir droit aux savoirs inutiles avec notre Juju à nous.
1: Hein. Et parfois, pour écrire une belle chanson, mais il suffit d'ouvrir un livre et accessoirement d'avoir du talent. Vous allez voir.
0: Ça peut servir. Et on aura pour le son pop rock Louane. Chien à suivre après vos infos sur RTL 2.
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0: Bonjour à tous, c'est Bon Réveil, c'est votre double expresso RTL 2. Les Beatles et Louane arrivent, ainsi que les savoirs inutiles. Après les infos de Raphaël Thomas, bonjour Raphaël.
1: Bonjour Grégory, bonjour à tous.
0: Et évidemment, ça nous concerne tous, il fait très chaud, trop chaud. La canicule gagne encore du terrain ce matin.
1: Ce sont désormais 58 départements qui sont en vigilance rouge. L'alerte a été étendue à l'Aisne au nord, au Pas-de-Calais et à la Somme. 31 autres départements sont en vigilance orange. Hier, la journée a été la plus chaude jamais enregistrée en France. On attend encore jusqu'à 43 degrés de la Bretagne à la Nouvelle-Aquitaine et à l'Île-de-France. La canicule qui favorise le risque de coupure de courant. Ce matin, 68 000 foyers sont privés d'électricité dans le Finistère. Hier soir, ils étaient 9 000 à être sans électricité dans le Vaucluse. Sur le plan scolaire, près de 8 000 établissements sont perturbés, 1 800 autres fermés. Fermeture anticipée également de plusieurs lieux touristiques comme la Tour Eiffel ou le Musée du Louvre. L'épisode de pollution se poursuit lui aussi. Plusieurs départements du Sud-Ouest ont été placés en alerte rouge aux particules fines. À Paris, le stationnement résidentiel reste gratuit en raison du pic de pollution à l'ozone.
0: Et c'est dans ce contexte que débutent aujourd'hui les soldes d'été.
1: 4 semaines de rabais jusqu'au mardi 21 juillet, selon une étude d'Opinionway. 4 Français sur 10 prévoient d'y participer avec un budget moyen de 357 euros, une hausse de 124 euros par rapport à l'an dernier, due principalement aux jeunes parents. En Corse, en revanche, les soldes ne débuteront que le 8 juillet jusqu'au 4 août inclus. La Corse qui fait un pas vers l'autonomie. Les députés ont approuvé hier une réforme constitutionnelle visant à accorder à l'île des pouvoirs réglementaires et législatif pour répondre à certains problèmes auxquels font face ses habitants. Le texte doit encore être validé par le Sénat.
0: À la Coupe du Monde de foot, l'Angleterre a été tenue en échec hier soir, Raphaël.
1: Et oui, les Anglais ont fini sur un nul 0-0 face au Ghana. Ouais. Toujours dans le groupe L, la Croatie a éliminé le Panama en s'imposant à 0. Le Portugal a balayé l'Ouzbékistan 5-0 dans le groupe K et la Colombie l'a emporté 1-0 sur la République démocratique du Congo. À suivre ce soir à 21h, Suisse-Canada et Bosnie-Herzégovine-Qatar. On passe à la météo, on le disait, 58 départements désormais placés en vigilance rouge canicule, alerte étendue à l'Aisne, au Nord, au Pas-de-Calais et à la Somme, 31 autres départements en vigilance orange. Ce matin, il fait 21 degrés à Mont-de-Marsan, 22 à Pontivy, à Montbéliard, à Tchervionne et à Antibes, 26 à Boulogne-sur-Mer. Côté ciel, en début de journée, le temps sera ensoleillé sur l'ensemble du pays. L'après-midi, des orages éclateront sur les Alpes du Sud et le relief corse. Les averses orageuses s'étendront ensuite à une partie de la région PACA, au sud-est de l'Auvergne-Rhône-Alpes, avant de gagner le massif central et les Pyrénées. Pour les maximales, il est prévu jusqu'à 43, voire 44 degrés des Pays de la Loire à la Nouvelle-Aquitaine. Il fera 36 à Vaucouleurs, 37 à Montbrison, 39 à Mayenne et 42 à Paris.
0: Merci beaucoup. Autour des infos, 8h sur RTL2.

0: Anne sur RTL2.
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2: Bon, aujourd'hui, dans les savoirs inutiles, non, c'est bon, j'ai entendu ton bruit de chien, là. Oh, oui, ça va. Je vais vous raconter l'histoire d'une des plus belles chansons des Beatles. Pour ça, retour en 1968. George Harrison cherche une idée pour écrire une nouvelle chanson. Il décide de s'en remettre au hasard et ouvre un livre ancien chinois, le Ying Jing, aussi appelé le livre des mutations. Et les premiers mots qu'il voit sont « gently weeps », que l'on peut traduire par « pleure doucement ». Vous l'aurez compris, c'est donc cette expression qui va lui inspirer le titre d'une chanson devenue mythique.
0: C'est ma préf ever.
2: C'est vrai ?
0: C'est des Beatles. C'est la numéro 1 des Beatles.
2: Mais c'est pas la seule particularité du morceau. Pour l'enregistrement, George Harrison invite son ami Eric Clapton à jouer le célèbre solo de guitare. Un événement exceptionnel car Clapton ne faisait pas partie des Beatles. À l'époque, sa participation est même longtemps niée officiellement, notamment parce qu'il était sous contrat avec une autre maison de disques. Et pourtant, de nombreux fans avaient immédiatement reconnu sa façon très particulière de jouer. Voilà comme quoi le hasard fait bien les choses.
0: Jérôme ?
3: Oui ?
0: S'il te plaît.
3: Oh non, t'es chiant. Regarde. Je vais encore me faire engueuler.
0: C'est pas grave. S'il te plaît.
3: Attends, c'était pas prévu. Donc, comble deux minutes.
2: Tu veux passer les Beatles ?
0: Bah, je viens de te dire que c'est ma chanson Beatles préférée. Allez, t'en as fait toute une histoire.
3: Tu l'as bien demandé.
0: La moindre des choses, c'est de la proposer. Bah, merci beaucoup.
3: Ça fait plaisir.
0: Je suis un peu ému, j'ai envie de chialer.
2: Allez,
0: écoutez,
2: pleure.
0: Ça fort, c'est beau, c'est divin. Les Beatles, While My Guitar Gently Weeps sur RTL2.

0: Les Beatles, While My Guitar Gently Weeps. On va bien se rendre compte, bah, tout le monde s'en rend compte, mais dans un périmètre de 3 km², il y avait des génies comme George Harrison, Paul McCartney, John Lennon et même Ringo Starr. C'est un truc de dingue, quoi. Dans la même ville, 3 km, des génies absolus de la musique, ça donne ça. La suite, puisqu'on parle de génie, Justine, c'est le génie maléfique, c'est Jérémy qui va nous jouer. Qu'est-ce qu'il y a?
1: Bah, excuse-moi, on regarde dans le même studio, bah, beaucoup de génies aussi.
2: Ah, j'ai envie de t'embrasser.
0: J'avais pas vu passer votre sketch.
1: Viens faire un câlin.
0: Il touche pas les gens, là.
1: Non, c'est vrai qu'on touche pas les gens.
0: Oh, j'allais dire génie maléfique en parlant de toi, tu vois.
3: Ta femme. Si tu touches pas les gens, c'est un peu.
1: Ah non, mais en ce moment, non.
3: Ah bon?
1: Non. Okay, on ne se touche pas.
0: J'allais innocemment parler des coffrets jouer en famille pour les enfants. Vous êtes en train de me faire un plan. Oh non, il fait trop chaud, je touche pas à ma femme en ce moment. Mais vous êtes des malades. Mais vous êtes des immenses
1: malades.
0: On
1: fait pas de câlins, c'est tout.
2: Ah oui.
1: Calme-toi.
0: Bon, bah, prends-moi pour un jour. Alex Warren et Pink arrive sur RTL2. J'ai plus rien à dire.
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0: Alex Warren sur RTL 2.
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2: Oui, c'est tous les mercredis pour vos enfants. On accueille la maman Anne-Sophie. Bonjour Anne-Sophie.
3: Bonjour Justine, bonjour Greg, bonjour toute l'équipe.
0: Bonjour Sophie, vous êtes à Albi, on n'est pas loin de Toulouse bien sûr. Et vous êtes avec Marceau, votre fils de 8 ans, c'est ça, il est à côté?
3: Oui. Je vous le passe.
0: Allez, on fait ça.
4: Salut Greg, salut Justine, salut toute l'équipe.
2: Salut.
0: Salut Marceau.
2: Salut petit chou.
0: Ça va?
4: Ouais.
0: Alors, est-ce que t'es en vacances bientôt? Raconte-nous tout.
4: Oui, on est bientôt en vacances et je suis super contente de jouer à ce jeu.
0: Non, bah nous on est contents de t'accueillir. Hein.
2: Tu passes en quelle classe?
4: CM1.
2: Bravo.
0: Et là, il fait très chaud. Est-ce que t'as prévu quelque chose? J'ai l'impression que t'as une passion, toi. Tu fais quoi tous les jours?
4: Aller à la piscine et lire.
0: Ah bon, bah écoute, c'est super.
2: C'est pas mal.
0: Lire et la piscine, finalement, c'est un beau programme. Nous, on va te proposer une minute pour choisir tes cadeaux. Attention, Marceau. Top chrono. Voici le coffre. Bonne chance, petit chou.
1: Une enceinte Marshall.
4: Non.
0: Coffre 2.
1: Un docteur Maboul.
2: Je te cite.
0: Le coffre 3. Oh.
1: La Nintendo Switch 2.
4: Je prends.
0: Tu veux la Switch 2? Ah oui, il a déjà.
2: Ah oui, c'est la toute dernière.
4: Yes.
0: Tu voulais la console?
4: Oui.
0: Ben voilà.
2: Et ça va s'éclater pendant les vacances.
0: Bon, bah c'est super. On va écouter ce qu'il y a dans le coffre 4 quand même.
1: Un séjour au Futuroscope pour 4 personnes.
0: C'était super, mais si j'ose la rime, plus éphémère. Donc tu gagnes la Nintendo Switch 2, bravo. Marceau et Anso, on vous embrasse tous les deux. C'était super, on est contents pour toi.
2: Et on y va en rime, voilà. À tous les deux. Anso, Marceau, qu'est-ce qu'on vous sert dans le double expresso?
4: Un double expresso.

0: Tata.
1: Pink, so what sur RTL2.
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1: Bon, comment vous dire? Je vais vous raconter une histoire, puis vous déciderez. Nos winners sont en couple, ils habitent le quartier Sainte-Agne, on est à Toulouse. Et lundi soir, aux alentours de 23h, les voisins commençaient à les entendre se crier dessus. Mais les bruits ressemblaient de plus en plus à des cris d'une femme en détresse.
3: Flippant.
1: Ouais. Inquiets, ils ont donc décidé d'appeler la police qui est rapidement intervenue sur les lieux. Et donc une fois à l'intérieur de l'appartement, ils ont compris que la réalité était bien différente, évidemment. Sinon, je vous raconterai pas ça. Effectivement, la femme de notre couple de winners hurlait dans tout l'appartement, mais c'était surtout pour engueuler son mari. Alors, pas de drame familial, je vous rassure. Sinon, si notre winneuse hurlait sur son mari, c'est parce qu'elle venait de le surprendre alors qu'il regardait un film pour adultes en cachette, ce petit cochon. Après s'être assuré que tout le monde allait bien, la police a quitté les lieux. On salue quand même les voisins qui ont eu le bon réflexe d'appeler les forces de l'ordre au cas où il y aurait eu problème conjugal. Et puis j'ai évidemment une pensée pour notre winner qui s'est fait gauler dans une situation délicate. Le slip sur les genoux, la police dans son salon.
3: Stop. J'ai pas envie des détails, stop.
1: Moi je... Il vous reste une matraque?
4: Mais pourquoi elle l'a engueulé?
1: Je ne sais pas, j'irai y réfléchir deux secondes.
3: C'est voilà. Pas dans les règles de leur couple.
1: Voilà,
3: peut-être.
1: C'est peut-être pas dans
3: C'est peut-être dans les tiennes, c'est pas dans les leurs.
4: D'accord.
1: Et bravo Jérémy, c'est pas la question. Personne n'est là pour juger personne.
3: Non. D'accord.
1: Et c'est OK.
3: Chacun fait ce qu'il veut et c'est OK.
4: Ah, c'est voilà. OK.
1: C'est
4: OK. Ah, d'accord, bah, si c'est OK, c'est OK.
1: Et c'est OK. Voilà, ça se trouve, ce sont des auditeurs. Hein.
4: Oui, peut-être.
1: Quand on part en Chine, au Japon, on est à peu près peinard, on est quand même à Toulouse. Bien, chanson du jour après ce joli roman. Qui était tenant du titre?
4: C'était moi,
1: mon
4: Max.
1: Maxou.
4: J'avais choisi Bruce Springsteen avec Dancing in the Dark.
1: Et en face, j'ai l'impression que Jules a repris du poil de la bête. Il a le sourire. Bonjour Jules.
5: Bonjour.
4: Il a perdu la voix.
5: C'est mon premier mot de la journée.
1: Visiblement, t'avais même un poil de la bête dans la gorge.
5: On va écouter Razor Light avec America. Enfin, j'espère.
1: Mais qu'est-ce que t'as la voix?
3: Bah, il mue, c'est
1: ah,
3: tout.
1: Ah oui.
3: Oh, laisse-le, il est encore tout petit.
1: Bah, on dirait Kermit. Bah, qu'est-ce qui t'arrive?
4: Prends-toi ça.
1: Qui a gagné? Réponse après les infos. Eh, hey, sur RTL2, comme dirait Jules.
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10: Excellent mercredi matin, bonjour à tous.
11: C'est le double expresso, il est 8h, bienvenue. Exactement sur RTL2. On va écouter la chanson du jour, votre chanson du jour. Mais avant ça, les infos de Raphaël Thomas. Bonjour Raphaël.
12: Bonjour Justine, bonjour à tous.
11: 68 000 foyers privés d'électricité dans le Finistère ce matin.
12: Conséquence des fortes chaleurs alors que le département est toujours en vigilance rouge canicule. Le gestionnaire du réseau annonce qu'il ne pourra pas effectuer les raccordements avant ce soir au plus tôt. Dans le Vaucluse, 9 000 foyers étaient également privés de courant hier soir, toujours en raison de la canicule. Ce sont désormais 58 départements qui sont en vigilance rouge, 31 autres en vigilance orange. Hier, la journée a été la plus chaude jamais enregistrée en France et on attend encore jusqu'à 43 degrés aujourd'hui de la Bretagne à la Nouvelle-Aquitaine et à l'Île-de-France. La canicule qui favorise aussi le risque d'incendie dans le Lot et Garonne. De feux de forêt ont parcouru plus de 90 hectares. Dans le Maine-et-Loire, ce sont près de 100 hectares qui sont partis en fumée. Sur le plan scolaire, plus de 8000 établissements sont perturbés, 1800 autres fermés. Fermeture anticipée également de plusieurs lieux touristiques comme la Tour Eiffel ou le Musée du Louvre. L'épisode de pollution se poursuit lui aussi. Plusieurs départements du Sud-Ouest sont en alerte rouge particules fines. À Paris, le stationnement résidentiel reste gratuit en raison du pic de pollution à l'ozone.
11: Dans l'actualité également ce matin, cette première victoire pour les associations de protection de l'enfance.
12: Près de 3 semaines après la découverte du corps de Liana dans le Gers, le Premier ministre Sébastien Lecornu a annoncé qu'une proposition de loi intégrale contre les violences sexuelles faites aux femmes et aux enfants sera examinée à l'Assemblée au mois de septembre ou d'octobre. Les associations appellent à maintenir un grand rassemblement citoyen dans tout le pays samedi 4 juillet.
11: Au Mondial de foot, les Bleus feront sans Didier Deschamps vendredi face à la Norvège.
12: Le sélectionneur est rentré en France pour assister aux obsèques de sa mère. C'est son adjoint Guy Stéphan qui prendra le relais jusqu'à son retour. Dans le groupe L, l'Angleterre a été tenue en échec 0-0 par le Ghana hier soir. La Croatie a éliminé le Panama en s'imposant 1-0. Dans le groupe K, le Portugal a balayé l'Ouzbékistan 5-0 et la Colombie a battu la République démocratique du Congo 1-0 ce matin. À suivre ce soir à 21h, Suisse-Canada et Bosnie-Herzégovine-Qatar. La météo, on a donc 58 départements en vigilance rouge canicule aujourd'hui. L'alerte est étendue à l'Aisne, au Nord, au Pas-de-Calais et à la Somme. 31 autres départements sont en vigilance orange. Ce matin, il fait 20 degrés à Cabourg, 22 à Maubeuge, 26 à la Tranche-sur-Mer, à la Tremblade et à Mâcon, 27 à Paris et à Valbonne. Côté ciel, en début de journée, le temps sera ensoleillé sur tout le pays. L'après-midi, quelques orages éclateront encore sur les Alpes du Sud et le relief Corse. Des averses orageuses qui s'étendront ensuite à une partie de la région PACA, au sud-est de l'Auvergne-Rhône-Alpes, avant de gagner le massif central et les Pyrénées. Pour les maximales, il est prévu jusqu'à 44 degrés des Pays de la Loire à la Nouvelle-Aquitaine. Il fera 32 à Porto Vecchio, 36 à Concarneau, 39 à Montluçon et 40 à Vierzon.
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11: Alors ça se jouait entre Jules et Maxou ce matin.
10: C'était un vrai DDM, un vrai duel de mâle. Qui l'emporte?
13: Dado.
11: C'est moi.
10: Ah mais c'est l'ado. C'est l'ado, c'est Julo. On va écouter Rather Light, America. Vous avez voté pour cette chanson, pour la chanson du jour du double expresso RTL2.

0: Brother Light et America qui a permis à Jules, bravo Jules, de remporter une nouvelle victoire. Je sais pas ce qui se passe dans ce mois de juin, mais vraiment tu les enchaînes. Mai, juin. En fait, t'es un homme du printemps et de l'été, Jules.
1: C'est tout réalité. Moi, ça, ouais.
0: C'est tout toi.
1: Printemps, été.
0: Exactement. Tu reviens avec un nouveau titre demain?
1: Oui, alors comme il y a Benjamin Biolay dans Long Play, le vendredi à 19h, j'ai choisi un de ses titres et c'est Comment est ta peine?
2: Il faudrait qu'on apprenne à vivre avec ça.
0: Benjamin Biolay, 19h sur RTL2. Je pense que t'as le vote de Justine. Hein.
3: J'adore cette chanson.
0: Mais en face, Jérém.
4: Ah, enfin, j'ai le droit de venir.
3: Oh, il nous fait sa crise tout le temps.
4: Incroyable.
0: Tu te rends compte à quel point t'es capricieuse?
4: Non, mais.
0: En permanence.
4: J'avais plus le droit de jouer.
3: J'avais alors, plus le droit de jouer. Joue.
0: Non, mais c'est incroyable.
4: Oh. Avec un grand, Stéphane Echer.
5: Je n'ai pas d'amis comme toi. Oh non, non, non.
0: D'autres amis. Vous avez envie de chanter? Non, elle est bien embêtée pour voter.
3: C'est vous qui choisissez sur nos réseaux sociaux, sur la page Facebook, en story Instagram. Vous votez, c'est un sondage. Je sais pas. Là, vraiment, papa, maman, là.
4: Pas moi.
0: Violet ou Echer, Jérémy ou Jules, peut-être que ça peut vous aider. C'est vous qui décidez, évidemment. Réponse demain, après 8h. Voici Ed Sheeran, Camera, sur RTL2.

0: exclusivement en magasin. Et avec le temps qu'il fait, c'est plutôt une bonne idée. Il y a la clim dans les magasins.
1: Évidemment. Ouais. Ça va. Je vais dépenser des sous pour récupérer la clim.
0: Tu vas les faire?
1: Je sais pas, je l'ai fait pas. Je sais pas, voilà, tu m'as coincé là. J'avoue que je m'attendais pas à ta réponse. J'ai été extrêmement faible dans ma répartie.
0: C'était pas une question piège, vraiment.
1: Non, mais dans ma répartie, j'étais d'une immense faiblesse. Pardonnez-moi, je suis vraiment désolé d'avoir été aussi hésitant. Oui, Justine, je vais les faire.
0: D'accord.
1: Et toi aussi?
0: Pour mon bébé, surtout.
1: Tu parles de ton mari ou de ton fils?
0: Non, mon fils.
1: Non, c'est trop chou.
0: Mon bébé.
1: Et puis on va vous parler de Dire Straits, groupe légendaire. Trois choses à savoir sur ces génies de la guitare. Et on écoutera les Dire Writers sur RTL2.
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22: On écoute le dernier Marine, escroc sur RTL2.

0: RTL de 8h19.
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2: Dire Straits. Le groupe de rock britannique est considéré comme l'un des plus emblématiques de tous les temps, comme Pink Floyd ou Queen. Et c'est l'anniversaire de son bassiste aujourd'hui, John Isley. On en profite pour vous en apprendre plus sur le groupe de Mark et David Knopfler.
0: Alors, première chose à savoir, Dire Straits, c'est un groupe des premières fois. Le premier clip qui a été diffusé sur MTV Europe en 87, c'était Money for Nothing. Je parle bien de MTV Europe. L'album Brother in Arms, ça a été le premier CD à se vendre à 1 million d'exemplaires. Et il a largement contribué à démocratiser ce format, évidemment ultra populaire à l'époque.
2: Deuxième chose à savoir, vous connaissez cette chanson de Tina Turner ?
0: Ah oui.
2: Tube pour la chanteuse en 1984. Et pourtant, ce titre a été écrit par Mark Knopfler. Il voulait l'inclure sur le 4e album de Dire Straits. Il a finalement changé d'avis, jugeant que les paroles ne pouvaient pas être chantées par un homme. Il l'a donc proposé à Tina Turner.
0: C'est vrai qu'on ne l'imagine pas chantée par lui, pour le coup. Et puis enfin, avant de se lancer ensemble dans la musique, puis de se séparer, les deux frères Knopfler ont eu des carrières bien différentes. David a été travailleur social à Londres et Mark a lui été professeur puis reporter à Leeds pour le Yorkshire Evening Post. Son premier papier était une nécrologie d'ailleurs de Jimi Hendrix, disparu en 70. Alors on va écouter Dire Straits, ce guitariste de génie, Mark Knopfler, la légende absolue, à l'opposé de tout ce qui se faisait dans les années 80 quand c'était le synthé, la New Wave. Eux, ils arrivaient avec cette guitare depuis fin 70. Voici Lady Writer.

0: Colombie l'a emporté 1-0 ce matin sur la République démocratique du Congo. À suivre ce soir à 21h, Suisse-Canada et Bosnie-Herzégovine-Qatar. À la météo avec ses 58 départements qui sont en vigilance rouge canicule, alerte étendue à l'Aisne, au Nord, au Pas-de-Calais et à la Somme. 31 autres départements sont en vigilance orange. Ce matin, il fait 19 degrés à Saint-Malo, 21 à Reims, 23 à Bourgueil et Voiron, 26 à Patrimoniaux. Côté ciel, en début de journée, le temps sera ensoleillé sur l'ensemble du pays. L'après-midi, des orages éclateront comme hier sur les Alpes du Sud et le relief Corse. Les averses orageuses s'étendront ensuite à une partie de la région PACA, au sud-est de l'Auvergne-Rhône-Alpes, avant de gagner le Massif central et les Pyrénées. Pour les maximales, il est prévu jusqu'à 44 degrés des Pays de la Loire à la Nouvelle-Aquitaine. Il fera 32 à Saint-Omer, 36 à Avranches, 39 à Chablis et 42 à Paris.
1: Merci beaucoup. Retour des infos tout à l'heure 9h dans le double expresso RTL2.

0: RTL de 8h36. J'ai Jérém qui mange sa compote en face de moi. Tout va très bien. Bon, allez, envoie le jingle. Non, mais...
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2: En plus, il fait du bruit en mangeant sa compote, ce qui est fou.
0: Mais tu. Je te jure.
3: J'imite Greg.
0: Non. Je rappelle que moi, je les ai mises au congélo, que j'en ai fait des glaces. J'ai vu cette traîne sur Instagram, depuis je suis addict.
3: Hyper bonne idée.
0: Très bonne idée. Bien, parlons Cinoche.
2: Ouais, c'est peut-être mieux. Ce matin, je vais vous proposer seulement des sorties ciné pour une raison très simple, parce que dans les cinémas, il y a...
0: La clim.
2: On démarre avec un dessin animé qui sort aujourd'hui. Comme ça, on emmène toute la famille au frais avec des mignons et des monstres.
4: Miso soup, kongomae, latenobu, taifuku.
2: C'est le troisième film consacré aux petits bonhommes jaunes. Ils sont désormais les stars d'Hollywood et ils décident de réaliser leur propre film de monstres. Et pour ça, ils décident d'aller en chercher partout dans le monde. Et évidemment, ça part dans tous les sens. Dans ce nouveau film, on retrouve toujours le réalisateur Pierre Coffin qui fait les voix des mignons. Il est accompagné cette fois-ci par Alexandre Astier, David Marsay du Palmachot et

0: écoute. Hein.
1: Et ensuite, toujours parmi les sorties ciné du jour, j'ai un film de Cap et d'Épée. C'était passé un peu en désuétude tout ça. À vous proposer Les Caprices de l'Enfant Roi de Michel Leclerc, qui a rien à voir avec le supermarché. Une comédie qui mêle des personnages historiques et des héros de la littérature. Une histoire que vous ne trouverez dans aucun livre d'histoire, je précise. Elle raconte l'enfance de Louis XIV. Sa mère, Anne d'Autriche, est inquiète pour lui, alors elle le confie à D'Artagnan, qui le confie à Cyrano de Bergerac pour le cacher. Il se retrouve donc malgré lui dans la troupe de Molière. Ça paraît dingue à raconter comme ça. Ça fait beaucoup de noms historiques, je vous avais prévenu. Au casting, Artus, Doria Tillier, Franck Dubos, Julia Piaton. Le film a été présenté lors du Festival de Cannes 2026 dans la sélection officielle du cinéma de la plage. Voilà de quoi aller à la clim et voir des stars. Et puis désormais, que ce soit réel ou animé, des vedettes d'Hollywood. Voici Queen, We Will Rock You dans le double expresso RTL2.

0: RTL avec Queen à 8h40 et j'ai envie de dire, ah bah enfin, c'est le problème du mercredi. Même si on s'amuse avec les coffres à jouer, il y a quand même une banque. Allez là, enfin, la banque arrive.
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0: Non mais t'as raison, c'est toujours pareil. Mais pour nos nouveaux auditeurs et téléspectateurs, il faut le
1: rappeler. Bah bien sûr, il faut le répéter.
0: Banque 74-900, puis Ozur et Nirvana arrive sur RTL2.
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15: On aime le dernier Evanescence. Who will you follow?

0: Ozier, Too Sweet, à 8h52 sur RTL2.
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2: Avec Alexia ce matin. Coucou Alexia.
3: Salut Justine, salut Greg, salut toute l'équipe.
0: Salut Alexia, jolie ville de La Rochelle, 101.3 gestionnaire immobilier. Vous avez l'air contente, on est content aussi de vous accueillir, sachez-le.
3: Ouais, je suis trop contente, j'y crois pas.
0: Mais si, regardez, on passe un moment ensemble. Qu'est-ce que vous faites cet été?
3: Alors, cet été, on part au Danemark.
0: Oh, mais génial. Ouais. Copenhague, c'est très beau.
2: Original.
0: En revanche, prévoyez des prêts pour les restos, hein, parce que c'est hors de prix.
3: Ce qui paraît, mais bon, on joue à la banque, alors...
2: Ah, oui.
0: Allez, fufute, elle est maline, elle a tout compris.
2: Et il y a jusqu'à 50 000 euros à gagner, bien sûr. Vous adorez jouer aux cartes aussi, vous?
3: Oui, c'est ça. Alors, j'adore jouer à la belote, mais comme je disais avec Angelo, je joue pas avec les débutants.
0: Ah ouais, vous jouez avec l'élite, quoi.
3: Avec les stratèges.
2: Vous nous sortez du jeu.
0: Ah ouais, pas de nulos à la table d'Alexia. On lance la pièce.
1: Ça. Cadeau.
0: Banque cadeau, 30 secondes pour faire votre choix. Donc, il n'y a pas de cash pour le Danemark, mais peut-être des vacances. Hein. Attention, on y va. Top chrono, coffre 1, bonne chance.
1: 2000 euros pour vos prochaines vacances chez Bellambra Club.
3: Je prends.
0: On ira parler le danois un autre moment. Tiens.
3: Merci beaucoup.
0: Bravo.
3: Super, merci.
0: Ça nous fait plaisir.
3: Je suis contente.
0: Écoutez bien.
2: Il y a 45 destinations en France, à la mer, à la montagne. Vous avez aussi, je vois que vous avez un petit garçon de 8 ans. Très bien, il y a un club enfant. Hop là.
3: Oui, allez, c'est super. Cadeau. Je vais lui dire. Merci beaucoup.
0: Avec grand plaisir. Il y avait quoi dans le coffre 2, Jérém, s'il te plaît?
1: Un séjour à Marrakech.
0: Bon, c'était bien aussi. Hein.
3: On aurait pris aussi, ouais. Déjà, c'est super. Vraiment, je saute de joie. Merci beaucoup.
2: Tant mieux. Et je vous précise que Bellambra a été élue destination de vacances préférée des familles en 2026.
0: Voilà.
3: On confirmera alors.
2: Ouais.
0: Eh ben, c'est génial. Profitez de ces vacances, profitez de votre été, hydratez-vous sous cette canicule. Et une question, Alexia.
2: Alexia, qu'est-ce qu'on vous sert sur RTL2?
3: Eh ben, un double expresso.

0: Je le mixe. Indochine, leur nouveau tube, les nouveaux soleils. Après les infos sur RTL2.
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11: Et bonjour à tous, bon mercredi.
0: Merci d'être là, c'est RTL2, il est 9h.
11: Et avant d'écouter Indochine, May Nightall et Joe, on écoute Raphaël Thomas pour les infos. Bonjour Raphaël.
12: Bonjour Justine, bonjour à tous.
11: 68 000 foyers privés d'électricité dans le Finistère ce matin.
12: Conséquence des fortes chaleurs alors que le département est toujours en vigilance rouge canicule. Le gestionnaire du réseau annonce qu'il ne pourra pas effectuer les raccordements avant ce soir au plus tôt. Dans le Vaucluse, 9 000 foyers étaient également privés de courant hier soir, toujours en raison de la canicule. Ce sont désormais 58 départements qui sont en vigilance rouge, 31 autres en vigilance orange. Hier, la journée a été la plus chaude jamais enregistré en France et on attend encore jusqu'à 43 degrés de la Bretagne à la Nouvelle-Aquitaine et à l'Île-de-France. La canicule qui favorise aussi bien sûr le risque d'incendie dans le Lot-et-Garonne. Deux feux de forêt ont parcouru plus de 90 hectares. Dans le Maine-et-Loire, ce sont près de 100 hectares qui sont partis en fumée. Sur le plan scolaire, plus de 8000 établissements sont perturbés, 1800 sont fermés. Fermeture anticipée également de plusieurs lieux touristiques comme la Tour Eiffel ou le Musée du Louvre. L'épisode de pollution enfin se poursuit lui aussi. Plusieurs départements du Sud-Ouest sont en alerte rouge aux particules fines. À Paris, le stationnement résidentiel reste gratuit en raison du pic de pollution à l'ozone.
11: Dans l'actualité également ce matin, cette première victoire pour les associations de protection de l'enfance.
12: Près de 3 semaines après la découverte du corps de Liana dans le Gers, le Premier ministre Sébastien Lecornu a annoncé qu'une proposition de loi intégrale contre les violences sexuelles faites aux femmes et aux enfants sera examinée à partir du mois de septembre ou d'octobre à l'Assemblée. Les associations appellent à maintenir un grand rassemblement citoyen dans tout le pays samedi 4 juillet.
11: Au Mondial de foot, les Bleus feront sans Didier Deschamps vendredi face à la Norvège.
12: Le sélectionneur a dû rentrer en France pour assister aux obsèques de sa mère. C'est son adjoint Guy Stéphan qui prendra le relais jusqu'à son retour. Dans le groupe L, l'Angleterre a été tenue en échec 0-0 par le Ghana. La Croatie a éliminé le Panama en s'imposant 1-0. Dans le groupe K, le Portugal a balayé l'Ouzbékistan 5-0 et la Colombie a battu la République démocratique du Congo 1-0 ce matin. À suivre ce soir à 21h, Suisse-Canada, Bosnie-Herzégovine-Qatar. La météo, ce sont donc 58 départements qui sont en vigilance rouge canicule ce matin. Alerte étendue à l'Aisne, au Nord, au Pas-de-Calais et à la Somme. 31 autres départements sont en vigilance orange. Ce matin, il fait 20 degrés à Manosque, 21 à Douai, 22 à Aix-les-Bains, 25 à Pont-l'Abbé, 28 à Paris. Côté ciel, en début de journée, le temps sera ensoleillé sur l'ensemble du pays. L'après-midi, des orages éclateront sur les Alpes du Sud et le relief corse. Les averses orageuses s'étendront ensuite à une partie de la région PACA et au sud-est de l'Auvergne-Rhône-Alpes avant de gagner le massif central et les Pyrénées. Pour les maximales, il est prévu jusqu'à 43 degrés des Pays de la Loire à la Nouvelle-Aquitaine. Il fera 32 à Honfleur, 34 à Narbonne, 35 à Sedan, 37 à Grenoble et 39 à Alençon.
0: 9h03, dans un instant, RTL 2 At Work, c'est Victor Leclerc qui vous accompagne jusqu'à midi. À 9h30, le journal de la musique avec Margot. Et Juju, bah moi je te propose de revenir demain. Voilà.
11: Tout et simplement. Je te dis oui.
0: Liquéfié.
11: Allez, à demain, 6h, 9h.
0: Tapis dans l'ombre, volet fermé, comme vous. Bon courage.
11: Courage.
0: Pour cette canicule. On vous embrasse, rafraîchissez-vous avec le son pop rock d'RTL 2. À demain.
11: Bisous.
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0: Les Nouveaux Soleils, c'est le dernier titre d'Indochine sur RTL2.
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0: Même si niveau soleil, là on ferait bien un break. Hein. Ça y est, je pense que tout le monde a eu sa dose. Enfin malheureusement, ça va encore sacrément taper aujourd'hui sur une large partie de la France. Une pensée tient aux gens qui, comme moi, ont voulu commander une clim sur Internet et à qui on a proposé une livraison entre le 12 août et le 26 décembre. Nickel. Heureusement, celle du studio fonctionne à merveille. Et c'est donc au frais que je vous envoie dans un instant Harry Styles. Aussi, et puis le journal de la musique avec Margot se prépare. Bienvenue sur RTL2.
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0: Et le signe qu'il est déjà 9h30 sur RTL2, c'est que Margot vient de nous rejoindre dans le studio. Il est donc l'heure du journal de la musique en ce mercredi. Et on commence avec ce grand retour pour la chanteuse belge Angèle.
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2: Et oui, Victor, Angèle confirme son nouvel album. Déjà lancé par ce single hyper pop, Dis-le, c'est officiel, le troisième album d'Angèle s'appellera Instinct et sortira courant 2026. Il faut s'attendre à une nouvelle ère dans la carrière musicale de la chanteuse belge qui prend un virage plus électro. On n'attend plus qu'une date pour ce nouvel album Instinct qui sera son premier depuis 95 en 2021. Elle aussi sortira un album très électro la semaine prochaine, Madonna. L'album est maintenu, mais Madonna a expliqué au magazine Interview pourquoi son projet de biopic avec Universal avait été abandonné, disant « J'ai eu une vie extraordinaire, j'ai eu une vie incroyable, alors il me fallait un gros budget ». Voilà des soucis de budget visiblement. La reine de la pop refuse de revoir ses ambitions à la baisse et nous on s'arme de patience pour ce biopic. Et enfin, une vidéo rare des Beatles refait surface. Nous sommes en 64, en pleine Beatlemania. Les Fab Four performent pour la première fois dans l'émission Top of the Pops. Un trésor qui a finalement été retrouvé sur une bobine grâce à une association britannique spécialisée dans les archives audiovisuelles. C'est un professionnel du cinéma qui en avait gardé une copie. Heureusement, les images vont être restaurées et rejoindre les archives de la BBC. Et il se pourrait aussi qu'elles soient rendues publiques.
0: Ah bah alors ça serait très très fort. Merci beaucoup Margot. On te retrouve tout à l'heure à 16h avec Eric Jean-Jean pour un nouveau point sur l'actu.

0: le stress du temps qui passe. Coldplay dans RTL2 à Twerk qui a 9h40. Il est temps de passer à vos messages. Vous m'envoyez tout ça depuis ce matin, 9h donc, sur nos réseaux sociaux. Je lis celui d'Anne-Catherine, tiens, elle est conductrice de bus du côté de Toulouse. Bonjour Victor, je viens d'arriver à mon terminus. Petite pause fraîcheur avec les collègues avant de reprendre la route. Bonne journée à vous Anne-Catherine et bonne journée à vous tous qui êtes sur la route non-stop, dans les bus, dans les voitures, dans les trams. On roule pop rock avec RTL2, plus de 30 minutes non-stop. Dedans, Damiano David, The Cranberries aussi, et puis Travis sur RTL2.
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3: 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Peu importe sur RTL2.

playlist RTL2 avec Travis à l'instant. Il est 10h. Votre matinée pop rock se poursuit. The Offspring et Superbus. C'est la suite sur RTL2.

0: Et il n'est pas encore trop tard pour faire votre choix.
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0: Oui, votre choix pour la pause café pop rock de 10h30. Vous choisissez le titre que vous voulez écouter et vous nous dites ça sur les réseaux sociaux. Pendant ce temps-là, justement, je continue de lire vos messages en direct. Ils arrivent ici dans le studio et on part du côté de Boulogne-sur-Mer où Michael nous écoute dans sa poissonnerie ce matin. Alors chez moi, pas de canicule, la glace est sur les étals, les poissons sont frais. Merci pour la compagnie, je vous écoute depuis 7h ce matin avec le double expresso. Salut Michael, bonne journée. Et vous restez avec nous sur RTL2. Téléphone se prépare dans le prochain quart d'heure. Ça, c'est pas là pour faire baisser la température. Ça, c'est vraiment toi en classique Made in France avec aussi Joseph Salvat et Calogero sur RTL2.
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2 et à 10h30, c'est vraiment vous qui choisissez la pause café pop rock comme chaque matin, renommée depuis hier en pause déglacée pop rock. Évidemment, nous aussi on s'adapte à la chaleur et le coup de frais ce matin nous est servi par Jeanne dans le Var. Elle a choisi d'écouter sur les bords de la Méditerranée Lewis Capaldi, qu'elle dédie à son mari qu'elle aime fort. Voilà, message simple et efficace. Voici Lewis Capaldi donc sur RTL2.

0: RTL2 avec Calogero dans ce At Work du mercredi. C'est Victor Leclerc et vous êtes vous au bon endroit. La playlist continue et les messages d'ailleurs arrivent par dizaines ce matin, ça fait plaisir. Un petit tour d'horizon, Laurent, Amandine, Sonia ou encore même Gérard. Et c'est avec tout ce beau monde donc qu'on s'apprête à redémarrer plus de 30 minutes de son pop rock non-stop. Avec Teddy Swims pour ouvrir la marche. Je rajoute aussi à ça Alanis Morissette avant 11h et un classique iconique d'Avril Lavigne sur RTL2.
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Bon mercredi avec RTL2 et ce classique d'Alanis Morissette. Au frais dans la playlist Pop Rock, U2 arrive après Bébé Brune. Il est 11h, bienvenue.

0: Elle non plus, on ne lui parle pas d'âge. À 16 ans seulement, Freya Sky fait déjà partie de la playlist pop rock. La jeune anglaise sera d'ailleurs en concert à Paris. Ça sera le 13 novembre prochain. En même temps, le talent n'a pas d'âge. À 66 ans, voici Bono avec U2. Et juste après, on écoutera Robbie Williams sur RTL2.
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0: RTL2, 1 plus 1, ça fait 2. Jusque-là, vous me suivez. Eh bien, c'est le nombre de Robbie Williams que vous devez entendre sur RTL2 pour gagner son unique concert en France le 20 août au VNB Fest. Deux à la suite, et le séjour, il est pour vous en étant le plus rapide à m'appeler au 3228. De toute façon, les plus grands concerts pop rock, vous les vivez tous grâce à RTL2. Il y a quelques semaines de ça, tiens, on vous offrait Bruno Mars au Stade de France. Les concerts ont eu lieu le week-end dernier, ça avait l'air génial. Et le revoilà dans la playlist ce matin avec I Just Might qu'on écoute juste après Lynn Marlin. Et puis il y a aussi notre numéro 1 du jour qui arrive dans RTL2 At Work.
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c'est Victor Leclerc. Merci de passer la matinée avec nous, fidèle tous les jours à RTL2 à Twerk. Et bienvenue également aux nouveaux, à qui je vais donc expliquer qu'à 11h30, tous les matins, on revient sur un titre qui a été numéro 1. Et en ce 24 juin, c'est le duo Tears for Fears. Nom qui fait d'ailleurs directement référence à la thérapie d'un psy américain qui avait inventé la thérapie du cri primal. Exprimer ses émotions refoulées à travers les pleurs. Et le duo était numéro 1 le 24 juin 1985 en Allemagne, où il y restera d'ailleurs pendant 4 semaines. Voici Shot sur RTL2.

0: RTL 2 avec Divaphone à l'instant pour terminer cette session à Twerk. Mais la playlist pop rock, elle continue avec du fort, du très très fort même, pour nous amener jusqu'à la pause déj de midi. J'ai les Rolling Stones pour vous, Miles Smith et De Palmas. C'est ça RTL 2.
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1: On aime le dernier Muse, Night Shift Superstar.

0: Tulu. Gérald de Palmas sur RTL 2. Et à midi, le son pop rock passe par One Republic et Frérot de la Vega après vos infos. Bonjour Brice Boitel.
1: Bonjour, bonjour à tous. La canicule n'empêchera pas les épreuves du brevet des collèges de débuter vendredi comme prévu, annonce le ministre de l'Éducation, Édouard Geffray, qui précise qu'il y aura des pauses. L'épreuve de français qui donnera le coup d'envoi de l'examen est maintenue car elle aura lieu le matin, souligne-t-il. Édouard Geffray qui indique par ailleurs que 10 000 candidats au bac sur 130 000 ont vu leurs oraux décalés cette semaine. Autre conséquence de cette canicule, environ 62 000 foyers sont privés d'électricité depuis ce matin dans le sud du Finistère à la suite d'un incident lié à la chaleur sur un transformateur du réseau RTE. Le Finistère est l'un des 58 départements placés en vigilance rouge. 31 autres sont en vigilance orange dans les départements en rouge. Justement, les chantiers peuvent désormais débuter à 5 heures du matin et les préfets ont la possibilité de les suspendre entre 13h et 21h. De nouveaux records de chaleur pourraient bien tomber aujourd'hui. Le dernier en date concerne la température maximale moyenne dans le pays qui a atteint 38,2 degrés hier, dépassant le précédent record établi lors de la canicule historique de l'été 2003. Un premier cas d'Ebola identifié en France. Le patient est un médecin humanitaire de retour de République démocratique du Congo, actuellement confronté à une importante épidémie. Il a été isolé à l'hôpital dès son arrivée, précise le ministère de la Santé. Didier Deschamps a quitté le camp de base des Bleus hier à Boston pour rentrer en France après avoir appris le décès de sa mère. Il assistera à ses obsèques dans les prochains jours et sera donc absent lors du match de la France contre la Norvège vendredi, match décisif pour l'attribution de la première place de groupe, alors que les Bleus sont déjà qualifiés pour les 16e de finale. Dernier qualifié tôt ce matin, la Colombie qui s'est imposée 1-0 devant la République démocratique du Congo. À suivre ce soir les deux dernières rencontres du groupe B, Suisse-Canada et Bosnie-Herzégovine-Qatar. Coup d'envoi à 21h dans les deux cas.

0: Et qui sera la bienvenue ? La fin de semaine, évidemment. Non seulement pour son week-end, mais surtout pour une petite baisse des températures et même quelques degrés, ça se prend. Comme Kyo, Michael Jackson et Lenny Kravitz qui arrivent sur RTL2.
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We are good, Skip the Use avec Matt Bastard qui vous attend dimanche soir à 21h pour une nouvelle Bastard Songs. L'émission qui titille votre curiosité juste avant RTL de Pop Rock Station by Zegut. Alors que là, on monte à bord d'un super bus avec une super clim, une

0: de quant à Linkin Park. Il nous donne rendez-vous prochainement au cinéma pour Unshatter, documentaire qui dévoile la renaissance du groupe avec l'arrivée inespérée d'Emily Armstrong. Alors, il n'y a pas encore de date officielle de sortie, mais on peut déjà regarder la bande-annonce qui est disponible sur le net. Linkin Park avant les infos, c'est promis comme Sia sur RTL2.
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11: C'est nouveau. Mika Estilto, Cœur Stone sur

0: M sur RTL2. Et à 13h, le son pop-rock passe par Taylor Swift après les infos de Brice Boitel. Bonjour.
1: Bonjour, bonjour à tous. La canicule sévit actuellement à travers une bonne partie de l'Europe. Au moins 94 millions d'Européens devraient connaître des températures supérieures à 35 degrés aujourd'hui en France, en Espagne, en Italie et en Allemagne notamment. Dans l'Hexagone, la barre des 40 degrés a déjà été dépassée en fin de matinée dans la Vienne et en Vendée. De nouveaux records devraient tomber dans l'après-midi alors que 58 départements sont placés en vigilance rouge et 31 autres en vigilance orange. La chaleur à l'origine de plusieurs incidents sur le réseau électrique ces dernières heures. Résultat, plus de 60 000 foyers restent privés de courant dans le Finistère et 5 000 autres dans le Vaucluse. Face à ces chaleurs extrêmes, les chantiers peuvent désormais débuter à 5 heures du matin et les préfets ont la possibilité de les suspendre entre 13h et 21h. Malgré cette canicule, l'épreuve de français qui lancera le brevet des collèges aura bien lieu vendredi matin comme prévu avec des pauses, indique le ministre de l'Éducation nationale, Édouard Geffray. Édouard Geffray qui précise par ailleurs que 10 000 candidats au bac sur 130 000 ont vu leurs oraux décalés cette semaine. De son côté, la ministre de la Santé évoque une situation normale dans les hôpitaux avec quand même des déprogrammations ciblées. Elle souligne l'augmentation de 15 à 20% du taux de passage aux urgences, tout comme celui des appels au SAMU ces derniers jours. Un premier cas d'Ebola identifié en France. Le patient est un médecin humanitaire de retour de République démocratique du Congo, actuellement confronté à une importante épidémie. Il a été isolé à l'hôpital dès son arrivée, précise le ministère de la Santé. Puis la Coupe du Monde avec le début ce mercredi de la troisième et dernière journée de phase de groupe au programme ce soir. Dans le groupe B, Suisse, Canada et Bosnie-Herzégovine à partir de 21h suivront à minuit les deux derniers matchs du groupe C, Maroc, Haïti et Écosse, Brésil. Très bon après-midi.

0: couverture de survie collée aux fenêtres, blanc de meudon, bouteille d'eau glacée devant le ventilo, drap humide, chaussettes au congélo. Les réseaux sociaux ne manquent pas d'imagination pour grappiller quelques followers. En ce qui concerne ceux d'RTL2, on se concentre uniquement sur vos stars préférées. Et elles arrivent, U2, Charlotte Cardin et Coldplay.
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0: Le Coldplay qui fait du bien sur RTL 2, comme Nirvana et Indochine, dans plus de 30 minutes de son pop rock non-stop sur RTL 2.
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0: faire des étincelles, ce morceau, c'est moi qui vous le dis. Teddy Swims sur RTL 2, mercredi 24 de juin, c'est le début des soldes, une bonne raison pour aller bagnauder dans les magasins afin de profiter de la clim, tout en écoutant RTL 2, évidemment, grâce à l'appli RTL 2, l'appli RTL 2 et Imagine Dragons. Oh, fait chaud, hein.
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0: confondre avec Nicky Larson sur RTL2. Ouais, bon, vous pouvez mettre cette mauvaise vanne sur le compte de la chaleur, je l'assume moyen. Revenons plutôt à Zazie qui part en tournée au printemps prochain avec RTL2, comme Linkin Park et Muse qui approchent aussi sur RTL2.
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2: 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Il y aura 10 Years After, la nouvelle chanson de Loan, et puis Cherry on the Cake, un live de Stevie Wonder. Allez, à tout à l'heure, 16h sur RTL2.
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0: de Tina Turner sur RTL2 et hier matin, Émilie en a poussé un quand elle a gagné 1200 euros avec Greg et Justine. 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Robbie Williams en solo et Ed Sheeran, c'est jackpot sur RTL2.
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0: sur RTL 2. Entre 16h et 19h, on met justement les compteurs à zéro pour un drive RTL 2 tout beau, tout neuf, avec Eric, Jean-Jean, Margot et Mathias. 3h pour faire le plein d'infos pop-rock, c'est juste après Lewis Capaldi et Bébé Brune sur RTL 2.
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25: 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Self-aware sur RTL2.

0: Brune sur RTL2. Merci à tous d'être là. Allez, c'est parti. Oui, je suis en train de toucher mon nouveau micro, j'ai un micro à laisser. Merci d'être là, il est 16h, vous êtes sur RTL2.
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0: Et le petit bruit que vous avez entendu, c'est moi qui est en train de me mettre en face de mon micro. On essaye des micros parce que c'est la fin de saison et qu'on ne sait pas comment on sera la saison prochaine pour les micros. Celui-là est très très joli, il va falloir que je m'y habitue. Bonjour Margot.
2: Bonjour.
0: Bon, on a passé une bonne soirée. Hier, c'était la soirée groupe M6.
2: Ouais, c'était sympa.
0: On s'est vu. Mathias, t'as été sage?
3: Oui, toujours.
0: Rentré quelle heure?
3: Minuit et demi, je crois, mais je conduis, donc pas d'alcool.
0: Bon, on se réveille. Ah oui, il y avait des éthylotests en sortant.
3: Oui.
0: Il y a une dame qui m'a fait souffler dans l'éthylotest. Et bien sûr, j'étais super bourré, j'ai pas pu conduire ma moto. Enfin, vous me connaissez bien. Margot, non, c'est une blague. Hein. Margot, qu'est-ce qu'on se dit aujourd'hui?
2: Aujourd'hui, on va parler d'Olivia Rodrigo, qui a un super chouette projet, qui annonce son festival 100% féminin. La première édition se déroulera cet été avec une sacrée programmation. Et puis, on parlera à 17h30, vu que nous sommes mercredi, des covers. Les covers notamment du titre de Midnight Oil, Beds Are Burning.
0: Parfait. Brice Boitel,
4: oui,
0: dans l'actualité aujourd'hui.
4: Bon, on parlera comme souvent hein, ces derniers jours de
0: la chaleur.
4: De la chaleur, bah, oui. Avec qui commence à avoir un impact sanitaire, puisqu'on apprend que le nombre de passages aux urgences a atteint un pic rarement, voire jamais atteint en début de semaine. Hein, voilà, pour des coups de chaleur.
0: Hein,
4: voilà, puis ça continue. Hein, 58 départements. En vigilance rouge aujourd'hui.
0: Ça continue jusqu'à quand?
4: On sait. Eh oui, mais jusqu'à jeudi au moins.
0: Bon, c'est demain. Croisez les doigts, buvez de l'eau, boivez de l'eau, boivez de l'eau et faites gaffe à vous. Il est temps d'enchaîner la première chanson, mais ça, c'est ça, hein, c'est, on est d'accord.
3: Oui, hein, je crois.
0: Non, je suis un peu décontenancé par ce micro, mais je vais m'y faire. Oui, je sais, je le touche. Mais bientôt, je ne le toucherai pas, mais je sais pas comment le mettre face à ma bouche. Vas-y.
5: Il est acteur dans la série Stranger Things, chanteur à succès. Il a même eu l'honneur d'être interviewé par Margot. Voici l'artiste multicasquette Joe et son tube End of Beginning sur RTL2.

Kids sur RTL2. Le 24 juin 1985, à 41 ans aujourd'hui, sortait tiré de l'album Brothers in Arms, la chanson énorme qu'on va écouter maintenant et qui s'appelle Money for Nothing, c'est Dire Straits évidemment. Alors tout commence dans un magasin d'électroménager à New York. Mark Knopfler, le leader de Dire Straits, regarde les gars qui vendent des télés, en fait les vendeurs de télé qui regardent MTV, qui est vraiment la chaîne qui explose à l'époque, et les mecs, mais ils défoncent les rockstars, c'est-à-dire qu'ils les défoncent en disant beaucoup de mal d'eux. En gros, ils gagnent de l'argent à rien foutre, Money for Nothing, et ils se tapent des filles gratuites, chicks for free. Et en fait, les paroles de la chanson, c'est quasiment la conversation qu'ont ces types-là. Et cette chanson, elle pourrait paraître un peu cynique, mais c'est pas exactement ça. C'est plutôt une réflexion assez intelligente sur ce que les gens pensent du rock et du système des rockstars via ce qu'ils envoient à la télévision dans les années 80. Alors la chanson va être enregistrée à Montserrat, où il se trouve que Sting est en vacances. Et Sting, bah, vient poser sa voix, évidemment. Vous l'entendrez sur le I Want My MTV. Et puis, puisque cet album est un album très moderne, il va être un des premiers grands albums des années 80 à être enregistré totalement en numérique. Le clip va l'être aussi en 3D. Alors aujourd'hui, ça fait rigoler quand on le voit, mais à l'époque, c'était révolutionnaire et ça va être un carton sur MTV. Mais tout ce qui fait la différence de cette chanson, c'est l'énorme riff de guitare qui arrive au bout de 34 secondes.

Et ça, c'est Sting, justement, qui était en vacances pas très loin de là où ils ont enregistré dans les cieux de Montserrat, dans la Caraïbe. Money for Nothing qui fête son 41e anniversaire aujourd'hui. On n'est pas si loin que ça de son 41e anniversaire, Benjamin. On a pratiquement le même âge, donc on a tous les deux 32 ans. Nouvelle chanson pour Benjamin Biolay, que vous retrouvez tous les vendredis sur RTL2 entre 19 et 20h pour Long Play. La chanson, elle, s'appelle Écran Total.

0: C'est le disque d'été pour Benjamin Biolay. C'est sur RTL2. Écran total. On en a besoin en ce moment. Michael Jackson tout à l'heure avec Beat It ou encore Miles Smith et Niall Horan pour Drive Safe. Et puis on retrouve Margot pour joindre la musique sur RTL2.
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Merci d'écouter le Drive. C'est jusqu'à 19h sur RTL2. Tout à l'heure, il y aura Super B, c'est Kyo ou encore MGMT. Juste avant, Michael Jackson et Beat It ou encore Miles Smith. Et au milieu de tout ça, Margot nous rejoint, ce sera le journal de la musique. On va parler d'Olivia Rodrigo qui annonce son festival 100% féminin. Et ça, c'est une belle initiative.

0: Hit It, Michael Jackson sur RTL 2. Il est 16h33, Margot, c'est le journal de la musique. Commence avec Olivia Rodrigo qui annonce son festival 100% féminin.
1: Dans l'émission Good Morning America, la chanteuse de 23 ans a annoncé la première édition de son festival Daisy Chain Fields, prévu le 29 août, donc c'est là, dans quelques semaines, à côté de Los Angeles. Sa particularité, une programmation composée uniquement de femmes et des stars, Chappell Roan, le groupe Garbage, emmené par Shirley Manson, Bikini Kill, la rappeuse Dochi, Mitski, le girl band Cat's Eye, encore Stevie Nicks de Fleetwood Mac en special guest et bien d'autres. Voilà, le festival reversera en plus l'intégralité de ses bénéfices à des associations caritatives œuvrant pour la défense des droits des femmes et des filles.
0: On connaît les raisons de l'annulation du biopic de Madonna.
1: La reine de la pop a expliqué au magazine Interview pourquoi son projet de biopic avec Universal avait été abandonné, disant « J'ai une vie extraordinaire, j'ai une vie incroyable, alors il me fallait un gros budget. » Et oui, Madonna refuse de revoir ses ambitions à la baisse et nous, on s'arme de patience, d'autant plus qu'il y avait aussi un projet de série avec Netflix, mais pareil, je crois qu'au niveau budget, c'est pas passé. Donc c'est reporté pour le biopic du moins, car son album Confessions 2 sortira bien le vendredi 3 juillet, c'est-à-dire la semaine prochaine. Et il contiendra une collaboration avec Stromae sur le titre My Sins Are My Savior.
2: D'accord.
3: C'est ce que j'ai fait entre midi et deux. J'ai signé un truc, j'ai pas le droit d'en parler.
1: De toute façon, on découvrira que dans quelques jours.
0: Wonderwall, on passe de devenir l'hymne de l'Angleterre pour la Coupe du Monde de foot.
1: Après la victoire des Anglais 4-2 face à la Croatie mercredi dernier, tous les supporters des Three Lions se sont mis à chanter en chœur Wonderwall, le morceau le plus culte d'Oasis. Et même Noël Gallagher, vous savez, il est très fan de football, les deux frères Gallagher d'ailleurs. Ouais. Et en fait, ils sont nés de parents irlandais et Noël ne supporte pas l'équipe d'Angleterre. Et il a quand même donné sa bénédiction disant Wonderwall appartient au peuple. Et c'était un moment magique entre le peuple et les joueurs. Voilà, c'est ce qu'il a déclaré au journal de Sun, qui met tout en œuvre pour que Wonderwall devienne l'hymne officiel de l'équipe anglaise dans ce mondial.
0: Ils ont fait match nul hier, les Anglais. Ça a été dur. Ouais. Le Ghana a déchiré tout. Ils ont été hyper bons. Ils ont résisté. Mais ils ont fait match nul. Il n'y a pas eu Wonderwall. Donc, merci Margoulette.
1: Merci.
0: Dans une petite heure, on parle de quoi ?
1: The Beds Are Burning, le classique de Midnight Oil et de ses covers.

0: 2002, lorsqu'ils se sont formés, c'est un duo, il s'appelait Management. En fait, c'est déjà pris. Ils étaient à la fac, ils ont décidé de s'appeler MGMT, puis ils se sont rendus compte, en fait, quand ils écrivaient les quatre lettres, que c'était beaucoup plus joli que Management. C'était MGMT, donc, sur RTL2. Tout à l'heure, Clara Luciani, Spin Doctors, et la nouvelle chanson de Louane.
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24: On aime le dernier U2, Song of the Future sur RTL2.

Two Princes, Spin Doctor sur RTL 2. Et voici la nouvelle chanson de The Louane. Alors bon, Louane révélée par The Voice, la famille Bélier, tout ça, vous l'avez évidemment. Et à ODP, le 10 juin dernier, elle est arrivée l'après-midi en me disant, j'ai chanté des nouvelles chansons. Et parmi les nouvelles chansons, il y avait celle qu'on va entendre maintenant qui s'appelle Tout pour toi. C'est un nouveau single coécrit avec sa meilleure pote qui s'appelle Elisa Palmire. Louane qui est en train de préparer son sixième album qui devrait sortir avant la fin de l'année 2006 et qui fera la tournée du festival francophone tout l'été. Ce sera à La Rochelle, au Francofolie ou encore au VNB Festival le 21 août. Pour l'instant, voici son nouveau single sur RTL2.

0: Loane et Elisa Palmyre, elles ont fait cette chanson ensemble. Je vous le disais, Loane fait la tournée des festivals ensemble, francophones, et cet été, elle passera notamment par les Franco de La Rochelle ou encore le VNB Festival avec RTL2 le 21 août. C'était sa nouvelle chanson que vous venez d'écouter sur RTL2. Merci d'être là, c'est la radio pop rock et le drive, c'est jusqu'à 19h, il est 17h. C'est l'heure des informations qui sont présentées par Brice Boitel. Bonjour cher Brice.
1: Bonjour Eric, bonjour tout le monde. La canicule gagne encore du terrain. Les trois quarts du pays seront en alerte maximale demain. 72 départements vigilance rouge, 14 de plus qu'aujourd'hui, essentiellement dans le nord-est. Plus de 51 millions d'habitants concernés au total, du jamais vu. 17 autres départements seront en vigilance orange. En attendant, le thermomètre aura probablement battu de nouveaux records. À 15h30, on relevait déjà 41,5 degrés à Vannes dans le Morbihan, presque autant à Poitiers, 40,7 degrés à Biarritz et 39,6 dans le centre de Paris. Cette canicule est aussi à l'origine d'un pic rarement, voire jamais observé de recours aux soins d'urgence en début de semaine, annonce l'Agence de santé publique. Le nombre de passages aux urgences a été multiplié par 3 et celui des consultations SOS médecins par 4 entre dimanche et lundi, précise l'organisme. Ces fortes chaleurs favorisent également la pollution à l'ozone, notamment dans le Nord et le Pas-de-Calais, placé en niveau d'alerte aujourd'hui et demain par la préfecture des Hauts-de-France qui a réduit la vitesse autorisée sur les routes. Autre conséquence de cet épisode, plus de 38 000 foyers restent privés d'électricité dans le Finistère à la suite d'un incident sur un transformateur du réseau RTE. Le patient diagnostiqué positif au virus Ebola, son arrivée en France, a voyagé sur un vol Air France. La compagnie annonce avoir fourni la liste des passagers aux autorités sanitaires. Ce médecin humanitaire revenait d'un séjour en République démocratique du Congo où sévit une importante épidémie d'Ebola. Il a été isolé dès son retour et ne présente qu'une très faible charge virale, précise le ministère de la Santé. Les prix continuent de baisser à la pompe depuis l'accord annoncé entre les États-Unis et l'Iran. Le gazole et le sans-plomb 95 notamment se vendent en moyenne à 1,90€ le litre aujourd'hui selon les données du gouvernement, soit les prix les plus bas observés depuis le mois de mars dernier, peu après le déclenchement du conflit. Et puis la Coupe du Monde avec le début ce mercredi de la troisième et dernière journée de phase de groupe. Au programme ce soir dans le groupe B, Suisse, Canada et Bosnie-Herzégovine, Qatar. À partir de 21h suivront à minuit les deux derniers matchs du groupe C, Maroc, Haïti et Écosse, Brésil.
0: Merci monsieur. Et la France c'est demain.
2: Le vendredi.
0: Vendredi. Merci monsieur, c'était Brice Boitel qu'on retrouve tout à l'heure à 18h sur RTL2. D'ici 18h, le retour de Brice, j'ai le nouveau de Snuts à vous faire découvrir. A World Nation, ça c'est avec Margot, puisque c'est les covers de Beds Are Burning. Et puis moi je vous plongerai dans un groupe emo rock qui s'appelle Paramore. Pour l'instant, Alex Warren sur RTL2. Ensuite on se chantera qu'on est les champions, c'est pour se motiver.

Queen. We are the champions sur RTL2. Et voici Paramore. Alors, c'est un groupe américain de rock alternatif qui vient de ce qu'on appelle le rock emo, c'est-à-dire des gros murs de gratte, mais plutôt mélodiques. Genre Evanescence, quoi, vous voyez ce que je veux dire. C'est un groupe qui se forme en 2004 et la particularité, c'est que le leader est une femme ultra charismatique qui s'appelle Hayley Williams. Elle a signé à 13 ans chez Atlantic Records, mais elle avait réussi à convaincre Atlantic Records qu'elle voulait pas chanter en solo, mais plutôt chanter dans un groupe. Donc c'est elle qui va former Paramore. C'est vous dire si elle a du talent d'une part et du caractère d'autre part. Leur dernier album est sorti en 2023. Ça leur a valu un Grammy Award. Ça s'appelle This Is Why. Mais là, je vous plonge en 2008 avec une chanson qui va marquer toute une génération. Décode. Pourquoi? Parce que c'est la BO d'un film, Twilight, et c'est la musique qui va accompagner la sortie et la promo de Twilight. Alors, à la demande de la production, la chanson doit illustrer la relation entre Bella et Edward. C'est pour ça qu'elle s'appelle Décode, parce qu'il y a des tensions entre les deux. Voici la musique qui va accompagner le phénomène Twilight, que par ailleurs, j'ai jamais vu. C'est Paramore avec Décode sur RTL2.

0: Family Checker sur RTL 2. Tout à l'heure, alors, pour vous, j'ai les Red Hot Chili Peppers avec Californication ou encore Imagine Dragons. Et puis, Margot nous rejoint. Et là, on va parler des covers de la semaine. Ce sera une chanson de Midnight Oil, Beds Are Burning.
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Vanessa Paradis tout à l'heure sur RTL2, un petit peu plus loin dans le courant de cette émission. Pour l'instant, il va y avoir Imagine Dragons avec Waves ou encore les Red Hot Chili Peppers avec Californication. Et le live du jour aujourd'hui, ce sera Stevie Wonder.

0: Californication sur RTL2 et les Red Hot Chili Peppers. Alors, chère Margot, aujourd'hui c'est jour de reprise et dans le cadre des reprises, on va se plonger dans une chanson. Alors c'est un classique de Midnight Oil qui s'appelle Beds Are Burning.
1: Et c'est la chanson d'ouverture de leur sixième album, Diesel and Dust, paru en 87, qui deviendra cette chanson leur plus grand succès. Derrière son refrain fédérateur, elle délivre en fait un message fort, un message politique, un appel à la restitution de leur terre natale aux aborigènes d'Australie. Et en 2004, le groupe allemand Nova Space s'en empare et transforme Beds Are Burning dans un genre que tu apprécies particulièrement, Eric, l'eurodance.
0: Ah oui, c'est mon style de musique préféré.
1: Eh oui. Eh ben figure-toi que ça a pas mal de succès à l'époque en Allemagne et en Autriche notamment. Alors plus fidèle à l'original, le Britannique Murray Head l'intègre à son album de reprise My Back Pages en 2012.

0: Et en 2018, le groupe canadien Comeback Kid réinvente Beds Are Burning, version punk hardcore. Pas mal.
1: Ouais.
0: Et en 2020, suite aux incendies qui ont ravagé l'Australie, son pays natal, Julia Stone lance Songs for Australia, une compilation de reprises de chansons australiennes dont les bénéfices ont été reversés à des assos qui ont œuvré à la reconstruction de tout ce qui avait été détruit pendant les incendies. Et sur cette compile, eh bien, il y a cette version très dépouillée de Beds Are Burning par Julia Stone.
1: C'est très beau. Une super chanson. D'ailleurs, elle est tellement engagée que Peter Garrett, le chanteur de Midnight Oil, va arrêter de faire de la chanson pendant quelques temps. Il va devenir ministre de l'éducation d'abord et ensuite de l'écologie. On l'appelait Jean Vert. C'est hyper grand.
0: Ah ouais.
1: Ouais, c'est vrai.
0: Et près de 40 ans après sa sortie, c'est vrai, Beds Are Burning n'a rien perdu de sa force. Et continue d'être reprise par de nouvelles générations d'artistes. En 2022, c'est le groupe californien Owl Nation qui l'intègre à son album de reprise My Echo, My Shadow, My Covers and Me avec le chanteur de Rise Against. Une version, vous vous en doutez, plus musclé et moderne de Beds Are Burning sur RTL2.

0: Gone, Gone, Gone, avec à la prod un certain David Guetta qui a enflammé le Stade de France il n'y a pas très longtemps. C'était mon pas de côté pop-rock de l'émission. Dans un petit quart d'heure, on a rendez-vous avec Brice Boitel pour les infos. Entre temps, je vous aurais présenté la toute nouvelle chanson d'un groupe qui s'appelle des Knots.
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David sur RTL 2, voici les Snatchs. C'est un groupe de rock alterno qui vient d'Écosse. Alors, ils font quelques démos lors de leur création 2015, puis 2008, premier album, depuis 3 albums au compteur entre 2021 et 2024. Et là, ils ont livré la semaine dernière un single qui s'appelle Défibrillator. 3e extrait de ce qui sera leur 4e album, Joy in a Short Moments. C'est prévu pour le 23 octobre prochain. Voici donc le Défibrillator des Snatchs.

0: Nuts, défibrillateur sur RTL2. Bienvenue sur la radio Pop Rock, c'est le drive jusqu'à 19h, il est 18h. Et c'est l'heure des informations qui sont présentées par Brice Boitel. Bonjour cher Brice.
1: Bonsoir Eric, bonsoir tout le monde. La canicule toujours plus intense et étendue. 72 départements seront en vigilance rouge demain, 14 de plus qu'aujourd'hui, soit les trois quarts du pays. L'alerte maximale s'étendra notamment au nord-est, jusqu'ici relativement épargné. 17 autres départements seront en vigilance orange. Cet épisode caniculaire se poursuivra ce week-end sur une grande partie du pays avec des températures de 40 à 42 degrés prévues, indique ce soir Météo France, un épisode d'une sévérité exceptionnelle, au moins équivalent à celui historique de 2003, souligne l'organisme. Dans ce contexte également, attention au risque d'incendie pour la première fois cette année. Deux départements, la Haute-Garonne et les Deux-Sèvres, basculent sur un niveau de danger très élevé pour les feux de forêt. La chaleur qui fait bondir le nombre de passages aux urgences, des passages multipliés par 3 entre dimanche et lundi, selon le bilan hebdomadaire de l'Agence de santé publique, qui parle d'un pic rarement, voire jamais observé. Autre conséquence de cette canicule, plus de 38 000 foyers restent privés d'électricité ce soir dans le Finistère, 1000 autres dans le Vaucluse, à la suite d'incidents sur les infrastructures provoquées par la flambée du mercure. Le patient diagnostiqué positif au virus Ebola à son arrivée en France a voyagé sur un vol Air France. La compagnie annonce avoir fourni la liste des passagers aux autorités sanitaires. Ce médecin humanitaire revenait d'un séjour en République démocratique du Congo où sévit une importante épidémie d'Ebola. Il a été isolé dès son retour et ne présente qu'une très faible charge virale, précise le ministère de la Santé. Et puis au Mondial de foot, place à la troisième et dernière journée de phase de groupe à compter de ce soir. À suivre à partir de 21h dans le groupe B, Suisse, Canada et Bosnie-Herzégovine, Qatar. Les deux derniers matchs du groupe s'opposeront ensuite l'Écosse au Brésil et le Maroc à Haïti. Ce sera à partir de minuit.
2: Tu vois, heureusement que tu as un jet privé quand même. Parce que ça t'évite.
1: Moi, je peux faire le voyage assez vite et avec la clim à l'intérieur. Oui, c'est ça, oui, bien sûr.
2: Et puis surtout, sans avoir des mecs qui peuvent avoir Ebola assis à côté de toi quand même.
1: Oui, aussi.
2: Déjà, c'est vachement rassurant. Vous êtes à côté de Brice Boitel et de trois mannequins, donc ça va.
1: Ouais, c'est classique.
2: Bien. Bon, merci, à demain.
1: Allez, bonne soirée.
2: Bonne soirée, c'est Brice Boitel que vous venez d'écouter sur RTL 2. Tout à l'heure, j'ai un live pour vous de Stevie Wonder. Ce sera Superstition avec un orchestre philharmonique à Osaka, au Japon. Le journal de la musique à 18h30 avec Margot. Et tout à l'heure, on va se plonger dans un groupe assez baba cool puisqu'ils ont fait Woodstock. Ce sera 10 Years After. Pour l'instant, voici Kyo.

Jonas Brothers sur RTL 2. Allez, je vous emmène dans un groupe, allez, on va dire hippie, qui s'appelle 10 Years After, et la chanson qu'on va écouter s'appelle I'd Love to Change the World. C'est un groupe anglais, 10 Years After, un groupe de blues rock qui naît à Londres dans la deuxième partie des années 60 avec une vraie marque de fabrique qui est les solos ultra rapides de son guitare héros et chanteur Alvin Lee. Alors, eux vont devenir des légendes parce qu'ils sont à Woodstock et ils vont jouer le dimanche soir à 20h30 notamment. Cette chanson ne sera pas dans le setlist parce qu'elle va arriver après et elle est une conséquence directe de Woodstock. En fait, deux ans après Woodstock, nous sommes en 1971 et c'est à ce moment-là qu'ils vont écrire leur grand titre engagé. Je dis engagé parce que c'est après Woodstock, c'est en pleine guerre du Vietnam, les crises sociales, le désenchantement de cette jeunesse hippie qui, après Altamont, hein, ce festival raté des Rolling Stones où quelqu'un va trouver la mort, va se retrouver complètement paumé parce qu'il croyait en tous ses idéaux de peace and love et il se rend compte que ça n'arrive pas. Alors dans cette chanson, il est question de tension dans le monde, de surpopulation, de pauvreté, de guerre. Il n'y a pas de solution claire qui est apportée, évidemment, mais c'est juste un bilan de l'époque et de son absurdité. Ça va devenir un énorme standard qui va être samplé des dizaines de fois, utilisé plein de fois dans des séries télé et dans des films. I'd love to change the world. Voici un chef-d'œuvre signé 10 Words Apart sur RTL 2.

0: album qui, alors j'ai pas la date, hein, elle l'a pas dit d'ailleurs, elle est venue dans le Double Expresso présenter cette nouvelle chanson, peu importe Zazie, mais il y a sans doute un album qui va arriver à la rentrée puisqu'il y a une tournée avec RTL 2 à partir du mois de janvier 2027. Zazie est de retour, ça c'est la vraie bonne nouvelle. Tout à l'heure Bruno Mars ou encore Tracy Chapman, mais au milieu de tout cela, le journal de la musique avec Margot.
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C'est RTL2 que vous écoutez tout à l'heure. Live du jour, ce sera Stevie Wonder. On va partir à Osaka, au Japon, pour écouter une chanson incroyable. Ça s'appelle Sebastian. Pour l'instant, voici Bruno Mars qui était tout proche de nous pendant tout le week-end pour trois dates au Stade de France.

0: Tracy Chapman sur RTL2. Il est 18h33, Margot Joël de la musique commence par Wonderwall, la chanson qui va devenir l'hymne de l'Angleterre pour la Coupe du Monde de foot. Enfin, c'est en tout cas ce que certains espèrent.
1: Oui. Puisqu'après la victoire des Anglais 4-2 face à la Croatie mercredi dernier, tous les supporters des Three Lions se sont mis à chanter en chœur Wonderwall, le morceau le plus culte d'Oasis. Et même Noel Gallagher, qui est donc né de parents irlandais et qui ne supporte pas du tout l'équipe d'Angleterre, a donné sa bénédiction disant « Wonderwall appartient au peuple ». Et c'était un moment magique entre le peuple et les joueurs. C'est ce qu'il a déclaré au journal The Sun, qui met tout en œuvre pour que Wonderwall devienne l'hymne officiel de l'équipe anglaise de ce mondial.
0: On connaît les raisons de l'annulation du biopic de Madonna.
1: La reine de la pop a expliqué au magazine Interview pourquoi son projet de biopic avec Universal avait été abandonné, disant « J'ai eu une vie extraordinaire, j'ai eu une vie incroyable, alors il me fallait un gros budget. » Et oui, Madonna refuse de voir ses ambitions à la baisse. Et nous, on va s'armer de patience pour ce biopic du moins, car son album Confessions 2 sortira bien vendredi 3 juillet, c'est-à-dire la semaine prochaine. Et il contiendra notamment une collaboration avec Stromae sur le titre « My Sins Are My Savior ». C'est fou. Mais je crois que t'as 2-3 infos confidentielles.
0: J'ai pas le droit d'en parler. On termine avec Olivia Rodrigo qui annonce son festival et c'est un festival hyper chouette parce que 100% féminin.
1: Good Morning America, la chanteuse de 23 ans a effectivement annoncé la première édition de ce festival Daisy Chain Fields, prévu pour le 29 août à côté de Los Angeles. Sa particularité, une programmation composée uniquement de femmes et de femmes très très connues, célèbres, Chappell Roan par exemple, le groupe Garbage emmené par Shirley Manson, Bikini Kill, la rappeuse Dochi, Mitski, le girl band Cat's Eye ou encore Stevie Nicks de Fleetwood Mac et bien d'autres. Donc il y en aura en plus pour tous les goûts et le festival reversera l'intégralité de ses bénéfices à des assos caritatives œuvrant pour la défense des droits des femmes et des filles.
0: Merci Margot.
1: Merci.
0: 18h35, je propose Pierre Demar.

0: pense à vous. Pierre Demar, nouvelle chanson et nouvel album qui devrait arriver à la rentrée. Il est venu encore une fois dans Double Expresso pour en parler. J'espère qu'il viendra aussi dans le drive. Tout à l'heure, Superstition en live en 1995. L'immense Stevie Wonder sur RTL.
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26: On aime le dernier Charlotte Cardin, The Way We Touch sur RTL2.

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1: We Are Young sur RTL2. Voici maintenant quelqu'un qui éternellement reste jeune, c'est Stevie Wonder, avec un album qui s'appelle Natural Wonder. Nous sommes en 1995 et c'est un double album live enregistré, alors entre Osaka et Tel Aviv, mais là, en l'occurrence, ce qu'on va écouter a été fait à Osaka au Japon. C'est la tournée 95 et Stevie Wonder, donc sublime musicien, est accompagné d'un orchestre symphonique de plus de 30 personnes. Et alors, c'est la première fois, en fait, de toute l'histoire de Stevie Wonder qu'on va avoir ces grandes chansons des 60-70 revisitées par un orchestre symphonique. Et ça donne un côté plutôt cinématographique à ces chansons qui sont d'immenses chansons de soul. On a choisi la quasi dernière chanson du rappel. C'est vraiment un énorme climax. Il y en aura juste une après. Cette chanson, c'est un tube tiré d'Inner Vision. C'est Superstition. Une espèce de décharge funk. Et avec l'orchestre derrière, c'est monstrueux. Voici Superstition Live. Stevie Wonder. 1995. Vous allez reconnaître la petite guitare cocotte. Superstition sur RTL2.

0: Stevie Wonder en live. Everybody. Stevie Wonder Superstition. On va se quitter là-dessus. Alors, bon, demain, on fait quoi? Ah si, c'est le Rock Trip.
1: C'est le Rock Trip qui vous emmènera au Vietnam.
0: Trop bien.
1: Ouais, sacrée destination.
0: J'ai fait pas mal de motos là-bas.
2: Ah ouais?
0: Ouais, vraiment. J'ai fait Vietnam, Laos, Cambodge. C'était chouette. Mais c'est bizarre un peu quand t'es au milieu de la masse de gens en deux roues. Mais en fait, c'est pas dangereux du tout.
2: D'accord.
0: Les gens sont hyper sympas, bienveillants, ça gueule pas.
2: C'est pas comme à Paris, quoi.
0: Non, c'est le contraire de Paris. Quand tu rentres à Paris, tu manques de mourir, en fait.
2: C'est
0: parce qu'en fait, les gens gueulent pour de vrai et te roulent dessus pour de vrai, alors que c'est pas le cas là-bas. Bref, on a dit qu'on donnait un indice.
1: Oui.
0: Alors, c'est les 10 ans. C'est mes 10 ans de Drive RTL 2. C'est quoi les 3e année pour toi?
1: Je finis ma deuxième, je vais entamer la troisième en septembre. Ouais.
0: Mathias?
3: Moi, ça va être deux ans.
0: J'en ai usé, moi, en dix ans.
2: C'est ça.
0: Je vois Greg, il a usé personne en 10 ans, tout le monde est là.
1: C'est vrai.
0: Moi, j'ai usé tout le monde. Bon, bref, on va les fêter. On a le droit de dire. Ah non, alors, qu'est-ce qu'on a le droit de dire aujourd'hui, patronne?
1: On peut vous dire qu'on va fêter ça dans un super festival.
3: Avec plein d'artistes.
1: Avec des gros noms, effectivement.
3: Ouais.
0: Comment? Et de l'eau.
1: Ah bah oui, nous on boit que de l'eau de toute façon.
3: Oui, on boit de l'eau.
0: Non.
3: Oui.
1: Nous on va boire de l'eau.
3: On va boire de l'eau.
1: Mais j'adore l'eau. Dans 20-30 ans, il n'y en aura plus.
0: Ok. Allez.
1: Surtout en ce moment.
2: Voilà, faut y aller, il ne faut pas rester là.
4: Au revoir.
2: Au revoir.
3: Au revoir.
4: Au revoir. Au revoir.
0: À demain.
3: À demain.
2: Quelque chose à rajouter peut-être?
3: Waouh.
0: Bah de la musique et de l'eau.
3: Oui.
2: Ouais.
3: Bah oui.
2: De l'eau de pluie, de l'eau de là-haut.
0: Ou de l'eau d'un lac.
3: Ouais.
0: Mais... Bah, ou d'un étang.
3: Oui.
0: Bah oui.
3: Ça fait plein d'indices là quand même.
0: Ou d'une rivière, non, une rivière. Ouais.

c'est mercredi soir. Bonsoir, c'est RTL 2. Moi, c'est Alexis. On va passer un petit moment ensemble avec la complicité du son pop rock. Et évidemment, il sera totalement frenchy entre 20h et 22h grâce à Made in France. Avant d'en profiter, laissez-moi vous présenter Olivia Rodrigo. La chanteuse américaine sera en concert les 23 et 24 avril 2027 à Paris La Défense Arena. Et puis, elle a apporté son troisième album studio. Il se nomme You Seem Pretty Sad for a Girl So in Love. À l'intérieur, on retrouve ce single Drop Dead sur RTL 2. Olivia Rodrigo.

0: Machine sur RTL 2, les nouveaux soleils. En parlant de soleil, la météo pour demain portera encore un soleil de plomb. Et une chaleur extrême avec 37 à 42 degrés dans de nombreuses régions. Vous pensez à bien vous protéger et à boire beaucoup, beaucoup d'eau. On a de notre côté beaucoup, beaucoup de son pop rock à partager. J'ai prévu Adèle, One Republic et Four Non Blondes sur RTL 2. Après ceci.
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sur RTL de Give Me Something, je suis allé faire un petit tour sur le site du groupe OneRepublic.com et je confirme que Ryan Tedder et sa bande passeront en France. Hein, rendez-vous le 7 juillet à Lyon prochain. Donc le 7 juillet prochain à Lyon. Dans l'ordre, c'est mieux. Et c'est une bonne nouvelle. Place maintenant au collectif Generation. Il est composé de Romain Gavras, cinéaste, et du compositeur électro Sirkin. Le morceau qu'on partage ce soir voit la complicité du rappeur suédois Jon Lynn, considéré comme un des précurseurs du mouvement cloud rap. Écoutez, Stormly sur RTL de Generation. 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

0: Adèle sur RTL 2 en 2011, déjà avec son deuxième album 21, vendu à plus de 31 millions d'exemplaires dans le monde entier. Et aussi le plus vendu au Royaume-Uni au 21e siècle. La chanteuse anglaise, après deux ans de pause, serait en train de travailler sur un retour avec à la clé un nouvel album. Affaire à suivre donc. Bientôt 20h, la scène française a ouvert ses portes grâce à Made in France. Ça nous laisse juste le temps de croiser Green Day, U2 plus Muse sur RTL 2 après ceci.
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12: Ça, c'est Zaoui avec Stéphane, Love Noir sur RTL2.

Belle soirée pop rock sur RTL de la sauce Made in France. Je m'appelle Alexis. J'ai pour vous ce duo fantastique, on peut le dire, hein, Sébastien Tellier et Juliette Armanet. Cette collaboration permet à Juliette d'effectuer son retour. Ça faisait quand même 3 ans qu'on n'avait pas eu de ses nouvelles. C'est donc désormais chose faite avec ce titre qui fait partie de l'album Kiss the Beast by Sébastien Tellier. Écoutez, Attraction sur RTL 2.

0: RTL 2, une belle révélation. Cassely, oubliez ton nom. La jeune chanteuse vous fera découvrir son univers à Versailles. En région parisienne le 3 juillet. Rendez-vous également à Paris au Nouveau Casino le 6 novembre. Et puis, direction ses réseaux hein, pour découvrir toute son actualité. Olivia Ruiz pour la suite, on valide, tranquille. Marine aussi, plus Manon Negra sur RTL 2 et dans Made in France.
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Pour le moment, on aime beaucoup le coup de cœur du mois de juin dans le cadre des révélations Pop Rock 2026 en accord avec la SACEM. Ce coup de cœur, c'est Hélène Sio. Voilà, bye bye sur RTL.

0: Renan Luce sur RTL2, la lettre de Palmas, Christine and the Queens ou encore Axel Bauer. C'est pour vous, avant 21h et puis juste après, Made in France apportera pour la deuxième heure un certain Jean-Louis Aubert sur RTL2.
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De Palmas sur RTL 2. En 2001 déjà, l'album marchait dans le sable et on extrait une seule vie. Merci d'être là, 21h, le son pop rock Frenchy continue évidemment. Voilà maintenant Jean-Louis Aubert.

0: À défaut d'être fraîche, la soirée est Frenchy sur RTL 2, c'est Made in France. Ça se passe comme ça tous les soirs de la semaine, 20h-22h. Et c'est avec une chanteuse qui a commencé la musique par une formation classique en piano au conservatoire. Elle se nomme Estelle. En 2018, elle participe à l'émission The Voice Belgique, atteignant la demi-finale aux côtés de son coach Matthew Irons du groupe Puggy. Et puis notez qu'elle sera en concert à Paris le 2 décembre prochain. On aura forcément l'occasion de en parler. C'est le moment d'écouter ce morceau tout neuf, Te rencontrer encore sur RTL 2. Estelle.
1: Oui, je sais.

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0: duo du moment, Mika et Stilto, pour ce titre Cœur Stone. C'est dans Made in France. Et si vous en voulez plus, il suffit de rester tout près du poste. Hein. On attend Louane, le nouveau Oshi plus Kyo sur RTL 2.
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écoutez RTL de Made in France. Soshi fait partie de notre playlist ce soir avec un nouvel extrait de son futur album Bonjour Docteur, dont la sortie est prévue pour le 31 décembre. Et puis en 2027, il y aura le Bonjour Docteur Tour, une tournée dans les Zénith et Arena de France, ainsi que la Suisse et la Belgique. Écoutez, pleurez en dansant sur RTL 2 ce soir. Soshi.

0: Robbie Williams sur RTL 2, juste une fois ce soir. Aïe, aïe, aïe, n'oubliez pas, deux titres de Robbie à la suite sur RTL 2. C'est un rapide coup de fil au 32-28, histoire d'être présent le 20 août au VMB Festival à Château-Gontier en Mayenne. Ce sera forcément pour la prochaine fois. Allez, zou, Marjorie a prévu du rock comme on l'aime, dès 20h, 22h, c'est comme ça qu'on dit, c'est Pop Rock Station évidemment. On va d'abord refermer notre session Made in France avec la grande Sophie, Alyosha Schneider et Louise Attaque sur RTL 2. Madame, monsieur, bonsoir.
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0: Le courage vient naturellement quand on écoute Pop Rock Station. Il est 22h.
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0: Hello Rock'n'Rollers, bienvenue en ce mercredi soir dans RTL2 Pop Rock Station. Ravi de vous accompagner avec Nine Inch Nails, les Smashing Pumpkins ou encore Chemical Brothers. Côté nouveauté, on continuera à explorer le dernier album de Graham Coxon, guitariste au sein de Blur. On aura aussi Mike D des Beastie Boys et PJ Harvey qui a lâché un tout nouveau titre il y a quelques heures. Et puis j'ai trop hâte de vous faire découvrir le nouveau morceau des Parisiens de Chess. Mais on ouvre le bal avec le groupe américain Garbage, porté par sa chanteuse écossaise Shirley Manson. Voici Stupid Girl sur RTL 2.

Nouveauté Pop Rock Station sur RTL de Stéphane Howling Jaws avec Living the Dream. Le trio français nous prépare un album pour la rentrée qui devrait être rempli de pépites pop vintage. Nous sommes le 24 juin, c'est aujourd'hui l'anniversaire de Colin Blundstone, chanteur au sein du magnifique groupe pop 60s The Zombies. Il a aujourd'hui 81 ans. Alors, en plus des Zombies, est connu du grand public pour des tubes comme She's Not There ou encore Time of the Season, Colin Blundstone a sorti des disques en solo sous le pseudo Neil MacArthur. Et dans les années 70, il a à plusieurs reprises prêté sa voix au Alan Parsons Project. Intronisé au Rock and Roll Hall of Fame depuis 2019, on le célèbre ce soir dans Pop Rock Station avec ce titre des Zombies, Just Out.

0: Iron Maiden, The Black Sabbath, Who Else dans RTL de Pop Rock Station. J'espère que vous passez un bon mercredi soir, que vous tenez bon malgré la canicule. Alors, en tant que moitié écossaise, c'est l'aura. Hein. Je viens de regarder les températures dans les Hébrides, les îles au nord-ouest de l'Écosse où ma famille a une petite chaumière. Et il fait entre 15 et 19 degrés, mon fantasme actuel. Bref, restez avec nous dans Pop Rock Station sur RTL 2. On va vous apaiser avec Aerosmith et Graham Coxon.
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un groupe qui s'est formé en 2009 dans le Massachusetts. C'était Highly Suspect sur RTL2 avec leur titre Lady, a sorti il y a 11 ans pour une petite touche de blues grunge ce soir dans Pop Rock Station. Il est 22h32. On retrouve maintenant Graham Coxon, le guitariste de Blur, qui signe notre album de la semaine avec Castle Park, un disque qu'il a enregistré en 2011, période prolifique pour ce musicien anglais. Et si vous voulez en savoir un peu plus sur ce disque, je vous invite à écouter notre interview Pop Rock Station de Graham, disponible sur le rtl2.fr. Il nous y raconte entre autres son amour pour les orfèvres de la pop anglaise comme Syd Barrett. Et en parlant de pop, voici son titre Dripping Soul tout de suite sur RTL2.

0: pouvoir retrouver le 8 juillet à l'Accord Arena en première partie de Def Leppard The Extreme dans Pop Rock Station avec More Than Words, plus que des mots, un titre qui fait partie de leur album Pornograffiti. Dans quelques minutes, nous, on va retrouver un tube qu'on a poncé dans l'émission cette année, hein, Nine Inch Nails avec As Alive As You Need Me To Be. Puis on aura aussi Syntagnus et Massive Attack. Restez avec nous sur RTL2.
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Les Londoniens de St. Agnes dans Pop Rock Station sur RTL 2 avec The Ghost, le groupe où est, ou plutôt a été ce soir en première partie de Black Veil Brides au Bataclan à Paris. On espère que le trio reviendra en tournée française prochainement. Et puis, je vous propose maintenant, eh bien, de retrouver notre cover Pop Rock Station du soir. Et c'est un titre des Fab Four, Eleanor Rigby. Titre. Que dire de plus? Morceau culte des Beatles qui fait partie de leur album Revolver, sorti en 1966. À noter qu'une version single de ce titre est sortie avec Yellow Submarine, hein, deux salles, deux ambiances. En 1969, la reine de la soul Aretha Franklin va enregistrer sa version du morceau qui se classera dans le top 20 des charts US. On l'écoute tout de suite dans RTL de Pop Rock Station, Eleanor Rigby.

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1: Massive Attack et Tom Waits sur RTL Jack Boots on the ground. Une des bonnes surprises en matière de sortie en cette année 2026. Si vous nous rejoignez en cours de route, bienvenue dans Pop Rock Station. Avant minuit, on se mettra dans les oreilles les Chemical Brothers, les Talking Heads ou encore Starcrawler. Et puis on aura aussi le tout nouveau titre de PJ Harvey qui est tombé tout à l'heure. Dans une semaine, le mythique groupe américain les Guns N' Roses prendra d'assaut l'Accor Arena à Paris pour date les 1er et 3 juillet avec RTL2. Les voici tout de suite avec Yesterdays dans Pop Rock Station.

Le choix de notre Francis Aigut national, c'était St. Paul and the Broken Bones avec Alien Coast sur RTL2. Le groupe originaire de l'Alabama sera de retour en France pour quelques dates au mois de novembre. Je vois entre autres Rouen, Nîmes et Senon. Et avant de retrouver Starcrawler suivi du nouveau titre de Mike Dead et Beastie Boys,

0: qui va faire partie du premier album solo de Mike D des Beastie Boys, qui va s'intituler Thank You et qui sortira le 28 août. 20 What We Got, donc, dans Pop Rock Station sur RTL2. Il a joué à Paris dans le cadre de l'expo à la Grande Halle de la Villette, Beyond the Street, samedi dernier, avec des groupes de punk en première partie comme Pussy Riot et Circle Jerks. Alors, même si le public ne connaissait que trois titres de ce futur album, Mike D et son groupe, les 5Ds, ont su le conquérir. Ils ont même joué un titre des Beastie Boys, What You Want. À venir dans Pop Rock Station ce soir sur RTL2, les Talking Heads, Elliott Smith et le nouveau titre de Chest.
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RTL de c'était Elliott Smith, un artiste indie pop délicat. Plus de 2 décennies après sa mort, on lui rend encore hommage puisque un astéroïde découvert en 2014 vient d'être nommé Elliott Smith. Petit clin d'œil aussi en passant à son titre posthume Shooting Star. Il est 23h27. Vous écoutez Pop Rock Station. C'est l'heure de notre nouveauté Fresh Fresh Fresh. Et on retrouve un nouveau single du groupe parisien Chest, un groupe donc français au chanteur anglais. Si vous aimez des groupes comme Idols, il devrait vous plaire et prépare actuellement un album pour le 16 octobre. Leur nouveau single s'appelle Lotus Eater et c'est un banger. Chest, nouveauté Pop Rock Station sur RTL2.

0: Great Heights. C'est une perle indie nord-américaine des années 2000. C'était The Postal Service dans Pop Rock Station. Vous restez avec nous. Avant minuit, on aura un doublé de Polly, le titre de Nirvana, suivi du tout nouveau morceau de Polly Jean Harvey. C'est ça, Pop Rock Station sur RTL2.
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Nouveauté Pop Rock Station sur RTL de PJ Harvey est de retour. Un premier morceau en 3 ans intitulé Challenger qu'elle a enregistré en Provence. C'est un projet de la NASA de 1977 qui l'a inspiré. Un projet qui à ce jour continue son voyage interstellaire justement. On aura l'occasion d'en parler plus amplement dans Pop Rock Station qui se termine ce soir, en ce mercredi. Merci à Valentin, notre réalisateur, pour se quitter. Un petit Dream Theater avec Broken Man. Bisous, ciao, bye bye.

Pink sur RTL2, artiste qui a intéressé Carole Vega dans son podcast Pop Rock Collection, à écouter sur l'appli RTL2 ou à retrouver sur toutes les plateformes de téléchargement.

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